Merci de nous avoir choisis pour vous accompagner en ce dimanche soir pour terminer le mois de mai en notre compagnie bien branchée à votre radio à Drummondville. Oui, je sais, le mois de mai a quand même passé vite, hein. Je pense que vous allez être d'accord avec moi. 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

0: de vous passer un très bon dimanche soir bien branché à votre radio à Drummondville. On est le 31 mai, on termine le mois de mai ensemble. Je m'appelle Mathieu Guimond. C'est un plaisir de passer la soirée en votre compagnie. Hey, ce soir, on va entre autres jaser de choses qui retiennent l'attention dans l'actualité, activités à mettre à votre agenda absolument en vue de la semaine prochaine à Drummondville et également des économies à vous proposer. Puis pour la peine, avec quelque chose que pour un temps limité, ça se termine ce soir, là, mais il faut en profiter absolument. Je vous donne les détails un peu plus tard, parce que demain, hein, on débarre le mois de juin ensemble, et dès demain, notre programmation, entre autres avec notre équipe du matin, pour vous réveiller à compter de 6 heures. Vous autres, qu'est-ce qui se passe de bon? Qu'est-ce qui vous a fait triper en fin de semaine à Drummondville, les environs, par texto, par téléphone, via notre site web, nos réseaux sociaux? 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

Merci de nous avoir choisis pour vous accompagner en ce dimanche soir pour terminer le mois de mai en notre compagnie bien branchée à votre radio à Drummondville. Oui, je sais, le mois de mai a quand même passé vite, hein. Je pense que vous allez être d'accord avec moi. 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

J'espère que vous passez un très bon dimanche soir bien branché à votre radio à Drummondville. On est le 31 mai, on termine le mois de mai ensemble. Je m'appelle Mathieu Guimond. C'est un plaisir de passer la soirée en votre compagnie. Hey, ce soir, on va entre autres jaser de choses qui retiennent l'attention dans l'actualité. Activité à mettre à votre agenda absolument en vue de la semaine prochaine à Drummondville et également des économies à vous proposer. Puis pour la peine, avec quelque chose que pour un temps limité, ça se termine ce soir, là, mais faut en profiter absolument. Je vous donne les détails un peu plus tard, parce que demain, hein, on débarre le mois de juin ensemble, et dès demain, notre programmation, entre autres avec notre équipe du matin, pour vous réveiller à compter de 6 heures. Vous autres, qu'est-ce qui se passe de bon? Qu'est-ce qui vous a fait triper en fin de semaine à Drummondville, les environs, par texto, par téléphone, via notre site web, nos réseaux sociaux? Hey, on veut prendre de vos nouvelles. Qu'est-ce qui s'est passé de bon pour vous en fin de semaine à Drummondville?

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1: Je vous souhaite un excellent réveil. Tommy Kodak qui est avec vous ce matin. Comment ça va la gang? 5h59. Très content d'être de retour parmi vous. Hein. J'ai été absent, évidemment, hier pendant Viva Style Country et Folk en après-midi, en début de soirée. Et j'étais absent aussi là jeudi et vendredi passé. C'était mon collègue Olivier Bombardier qui m'a remplacé. Il était très heureux d'ailleurs d'être parmi vous. Et puis, s'il passe à la station là aujourd'hui, je ferai en sorte qu'il vous fasse un petit coucou ce matin. 6 degrés déjà pour bien se réveiller, pour bien commencer la semaine. On attend 20 aujourd'hui et il y a des possibilités d'averses et d'orages possibles en après-midi, mais on est à 30% seulement. On va peut-être s'en sortir et d'ici là, ben c'est du beau temps et un ciel bleu, un peu comme on a présentement. Ce soir, cette nuit, ça pourrait se poursuivre, ces orages-là, avec un 11 degrés dans la nuit. Pour le restant de la semaine, écoutez ça pour de vrai, c'est génial. Demain, mercredi et jeudi, c'est que du soleil, 23, 26 et 27 degrés. Il va faire chaud, il va faire beau. D'après moi, on va pouvoir en profiter pleinement pour faire des activités, pour sortir, faire du barbecue, faire votre sport préféré aussi. Soit dit en passant, est-ce que vous avez hâte de recommencer à faire du sport? C'est la question que je vous pose ce matin. Vendredi, un petit peu de nuages, samedi et dimanche. Alternance sur les nuages, peut-être un peu de pluie samedi. Les trois accords, toujours les vacances. Les nouvelles, ça s'en vient dans 15 minutes. Un autre jour.

6h08, on va y aller avec notre tour de l'actualité ce matin. Tommy Coderre qui est de retour avec vous, ben ben content d'être derrière le micro ici à Drummondville pour le Viva 105.3. Écoutez, c'est plein de petites nouvelles ce matin, mais plein de nouvelles qui sont bien pertinentes, donc je vous invite à lever le son. On commence par la capsule de vent qui a frappé plusieurs secteurs hier. Côté météo, ça a brassé, c'était quelque chose. Cocktail météo d'orage, de grêle, et ça a pris quelques minutes seulement pour engendrer quand même pas mal de dégâts là dans le sud du Québec, notamment là, ça a fait tomber des arbres en plein milieu de la rue à Montréal. Il y a des véhicules, des habitations qui ont été touchées aussi par cette grosse grêle-là. Puis sur la rive sud de Montréal, il y en a eu beaucoup quand même là, autour de Saint-Hyacinthe et tout ça. Là, moi, j'ai de la famille, j'ai des amis dans ce coin-là. Puis les vidéos, les photos qu'ils m'envoyaient, c'est épouvantable. Là, c'est des gros grêlons. Des fois, là, ça allait jusqu'à 2 cm pour le grêlon. C'est monstrueux, pour de vrai. Donc, ça a pas mal brassé. Si vous avez vu ça passer, ici, au moins, on a été épargnés là, par tout ça. Donc, c'est la bonne nouvelle dans l'affaire. Et du côté de Montréal aussi, ça aurait pu faire beaucoup de dégâts. Et là, je le dis en riant parce que c'est pas arrivé. Parce que si c'était arrivé, mon Dieu, que ce serait pas la même histoire ce matin. Il y avait quand même une petite réunion de 21 000 cyclistes du côté de l'île de Montréal hein, pour le tour de l'île. Je sais pas si vous vous souvenez de ça. Au moins, c'était terminé quand les grêlons ont frappé parce que on aurait pédalé vite, moi, je pense, du côté des cyclistes. On y va pour une deuxième nouvelle ce matin. 43 millions de dollars pour 66 radars. C'est fou. Les 52 appareils là, qui sont déjà installés sur les routes du Québec ont rapporté depuis 2009. Vous pensez combien d'argent? On parle de 690 millions. De dollars. Pas 690 000. Non, non. On va rajouter coupe de zéro après ça. Québec qui va dépenser donc 43 millions de plus. C'est une petite partie de ce que ça a rapporté pour installer 66 nouveaux radars. On parle de radars le photo mobile. Au cours des deux prochaines années, ça pourrait commencer à partir de cette année, l'installation de tout ça. C'est fou, hein? C'est un contrat là qui a été donc conclu par le gouvernement avec Garda World et IDEMA. Ça couvre les coûts d'installation et l'entretien là, des radars pendant 10 ans. Pour l'instant, on ne sait pas où ils seront entreposés ni installés. On dit là du côté des officiels que ça devrait être partout à travers le territoire québécois, mais il y en a plusieurs là-dessus qui sont mobiles, hein? Donc, ça pourrait très bien là se promener sur les routes. Et vu à quel point ça fonctionne et vu à quel point c'est lucratif, ça m'étonne pas qu'on ait de l'avant avec ça. Donc, d'ici 2028, il y aura 66 nouveaux radars là, qui seront installés sur nos routes. Certains qui vont être permanents, d'autres qui vont être mobiles. Est-ce que vous êtes pour ou contre ces installations-là? C'est quand même un gros dossier, je vous dirais. Si on n'a rien à se reprocher et si on respecte les vitesses là et la signalisation, honnêtement, ça devrait pas trop nous affecter. Par contre, il y a certaines routes qui sont problématiques. Je vais dire ça comme ça ce matin. Des routes sur lesquelles les gens roulent plus vite que la vitesse permise, mais c'est comme tout le monde fait ça. Peut-être que là, ça va causer beaucoup de grogne. J'ai hâte de voir les réactions là d'ici les prochaines années et d'ici l'installation, évidemment, de ces radars-là. On y va pour un autre dossier, Airbnb, qui fait énormément réagir, mais beaucoup du côté de Montréal. Ouais, cette grande ville-là qui n'y échappe pas malgré les nouveaux règlements, malgré les nouvelles mesures qui sont mises en place hein, ici au Québec. Il y a plusieurs bâtiments là à logement, des tours qui sont visés, on dirait, par des stratagèmes là pour justement faire en sorte que la majorité des logements deviennent des Airbnb et c'est illégal. Tu sais, dans le vieux Montréal, il y a un bâtiment qui s'appelle le Saint-M2. Il y a 11 annonces de Airbnb là-dedans et c'est illégal. Même affaire dans le quartier des spectacles, le bâtiment Myriad, il y en a 6 annonces comme ça. Le Lawrence, dans le vieux Montréal, on y retourne, 50 annonces d'Airbnb. Puis quand il y a des gros événements comme la NASCAR, comme des matchs pour les séries. Bon, là, maintenant, je sais que c'est terminé, mais quand même, ça a attiré beaucoup de gens. Ces Airbnb-là grimpent en prix comme ça se peut pas. Puis, évidemment, c'est problématique parce que c'est des bâtiments, c'est des installations, c'est des logements qui sont supposés être permanents, qui sont supposés être affichés pour les gens qui restent dans ces quartiers-là, qui restent à Montréal, qui y travaillent aussi. Ça enlève des logements permanents. Puis après ça, on se demande pourquoi ça coûte aussi cher puis pourquoi il y en a pas de logement. Ben, c'est ça.
ça va avec. Donc je trouve ça triste, puis on n'est pas capable de mettre la main sur les gens qui organisent tout ça parce que on se cache derrière des comptes qui sont officiels sur Airbnb, mais où on voit aucune photo, puis probablement pas les vrais noms non plus de ces gens-là qui sont derrière ce stratagème. J'y vais avec la nouvelle qui m'a choqué le plus, je vous dirais, ce matin, mais aussi pendant toute la fin de semaine, hein, parce que j'avais beau être malade, j'étais quand même à l'affût de l'actualité. Ça n'a pas de bon sens. Manifestation dont les participants ont été aperçus en tenant une banderole en faveur d'un, et là je cite, « Québec blanc ». Ça s'est passé du côté de la Mauricie. Je pense que tout le monde en a entendu parler, hein. C'était un groupe de suprémacistes qui ont fait cet événement-là pendant quelques heures dans un parc de Shawinigan. Je vais tourner ma langue dans ma bouche ce matin avant de parler, mais quand même, je trouve ça aberrant. Je trouve que c'est un peu mon devoir d'en parler pour justement faire en sorte que ça ne se reproduise pas en ce matin. Dès qu'on a un micro, dès qu'on parle dans les médias, qu'on soit journaliste, qu'on soit animateur, qu'on soit peu importe, je pense que c'est notre job de répandre ce mot-là. Puis je trouve ça plate parce qu'en même temps, ça leur donne de la visibilité, mais c'est important d'en parler puis de dénoncer ça. D'ailleurs, les politiciens l'ont fait. Chapeau à tous ceux et celles qui ont fait un message sur les réseaux sociaux. Une banderole où il est écrit « Je me souviens d'un Québec blanc », c'est inacceptable. C'est honnêtement dégueulasse. On fait partie d'un milieu où il y a plusieurs nationalités, où il y a plusieurs ethnies différentes, puis ça fait la force de notre Québec. Puis on serait pas où ce qu'on serait présentement si on n'avait pas eu, justement, des gens qui viennent d'ailleurs, qui sont venus nous donner un coup de main, qui sont venus prendre des postes qui étaient à combler. Je trouve que ça fait notre force, ça fait notre diversité. Puis voir des choses comme ça, puis des gens qui disent « Je me souviens d'un Québec blanc » et qui ont l'air d'en être fiers sur une banderole où on voit aussi deux fleurs de lys. Puis qu'après ça, ils se tiennent dans ce parc-là avec le visage caché par des cagoules blanches. C'est parce que si vous cachez votre visage, vous savez que vos propos sont pas corrects. Moi, c'est la logique que je vois derrière tout ça. Si vous pensez que votre message est bon, est pur et sincère, pourquoi est-ce que vous cachez votre visage? Dans la majorité des manifestations qu'on voit, on est capable d'identifier les gens. Puis là, on n'est pas capable de le faire. Et d'ailleurs, sur les photos, les peu de photos que j'ai vues à ce sujet-là, à cette manifestation-là, ça semble être majoritairement des hommes et tous blancs. Ben, montrez-vous le visage. Si vous êtes si fier de votre message, parlez-en en ondes, parlez-en dans les médias. C'est ça. On va finir avec une bonne nouvelle ce matin quand même. Question de, justement, détendre un petit peu l'atmosphère. On a battu le record pour la récolte d'argent pour les enfants malades du côté du Téléthon Enfant-Soleil. Je trouve ça magnifique. 26,8 millions de dollars qui ont été récoltés. Le précédent sommet, c'était dans les années passées. Je pense que c'était l'an dernier, en fait. Ouais, c'est ça. 25 millions point 2. On est à 1,6 million de plus. C'est génial, c'est magnifique. D'ailleurs, il y avait plusieurs porte-paroles, il y avait plusieurs artistes qui étaient directement là en onde, en direct, pour parler de cette magnifique récolte d'argent-là, mouvement-là, où on fait vraiment attention à nos jeunes, à notre relève, à nos gens d'ici. Puis honnêtement, c'était magnifique. Donc, chapeau à certains de ces artistes-là, là, dont Ariane Moffat, dont Cœur de Pirate, Soulja, les deux frères, Isabelle Boulay, Roxane Bruno, William Cloutier aussi, hein, chapeau William, pour de vrai, d'être rendu là-bas, d'être porte-parole, d'avoir fait aussi ta chanson et ta danse directement sur place, parce qu'au début, quand il est sorti de Big Brother, il connaissait pas trop sa danse. D'ailleurs, je pense qu'il était même pas au courant qu'il y avait une danse associée à sa chanson, donc je trouve ça vraiment magnifique, là. Félicitations à tous ceux et celles qui ont participé de proche et de loin à cette récolte d'argent-là, tout au long de l'année, hein, d'ailleurs, donc commencez tout de suite à arrondir vos factures quand vous allez dans des grandes succursales, là, comme Walmart Mart et tout ça, là, je sais où qu'on peut simplement arrondir, là, donc si ça vous coûte 14,20, je dis ça comme ça, bon, on peut donner 80 sous pour le Téléthon Enfant Soleil et tout ça.
pourquoi pas, si vous en avez les moyens, ça peut être un petit geste là, qui semble anodin au quotidien, mais qui fait une grosse différence au bout de la ligne. La belle histoire, on y va, LMDS à l'instant, on retourne en musique. Merci d'être passé à travers les nouvelles avec moi ce matin. 6h18, bon réveil.

0: 6h24 minutes, on vient d'entendre Rhymes et Emmanuel Quéré, honnêtement. Ça s'appelle ma chanson préférée, puis ça pourrait devenir une de mes chansons préférées cette année. Hey, Rhymes, qui est victime de son propre succès, ça a pas de bon sens. C'est un nouvel extrait pour son prochain album Guide, qui va sortir d'ici la fin de l'année. On n'a pas plus de détails là-dessus. Va falloir prendre notre mal en patience avant d'avoir d'autres extraits, j'imagine.
1: Tommy!
0: Oui! I'm back!
1: T'es de retour!
0: Je suis de retour. D'ailleurs, chapeau à Olivier qui m'a remplacé jeudi et vendredi dernier, et d'ailleurs hier aussi pour Viva ouais. Style Country et Folk à partir de 16h si vous étiez sur nos ondes. Je pense qu'il a bien fait sa job parce qu'il y a quelques bons commentaires là, sur la messagerie qui lui souhaitait dire bonne journée puis qu'il aimait son animation et tout ça. Donc, ben fier de lui. C'est notre petit nouveau puis on l'aime beaucoup.
1: On l'aime beaucoup, Oli.
0: D'ailleurs, Louis-Philippe,
1: oui.
0: Comment s'est passé ton week-end? T'as-tu eu une belle fin de semaine?
2: Oui, ça a passé assez vite, je te dirais. On a planté des bleuetières. Des plantes bleuets. On a planté des framboises et des bleuets.
0: Un bleuetelier, je pense, ça s'appelle.
2: pour notre nouveau jardin de baies. Alors, ça a été bien fun pour ça, là.
0: C'était belle fun. Je me fais rire, puis si je ris trop, je vais tousser. C'est génial ce matin. LP, bulletin d'info. ça s'en vient, là.
1: Ouais.
0: Je le sens, là.
1: Ouais, tu vas être capable.
0: Bulletin d'information qui s'en vient, tu nous jases de quoi?
2: Gros dossier qu'on a eu vendredi, en fait, là, il y a eu une conférence de presse de la Chambre de commerce de Drummond sur tout ce qui est travailleurs étrangers temporaires, les permis, taux de chômage qui est nécessaire pour renouveler tout ça, puis les bâtons qu'on a dans la région de Drummond, si on veut. Alors, ce matin, on a Martin Charpoux qui nous fait une mise à jour sur ce dossier-là, parce que lui, ça fait quand même un an, si c'est pas plus, qu'il travaille là-dessus.
0: Ouais.
2: Et pas grand avancement du côté d'Ottawa, apparemment. Là, on en parle dans quelques instants.
0: Merci, LP. Donc, dossier à suivre. Ça s'en vient d'ici quelques instants, tout de suite après Tour de la météo. Puis on y retourne en musique avec Sarah Dufour, Chouim et les Sales Barbes aussi, avec Gennaro Salé à Viva. Bon réveil.
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7: Bon lundi, ici Louis-Philippe Arnoirel. Le dossier des restrictions entourant le programme des travailleurs étrangers temporaires n'aurait pas progressé à Ottawa depuis l'an dernier, selon le député fédéral Martin Champoux. Son bureau est intervenu en soutien avec des entreprises et travailleurs touchés par les restrictions fédérales liées au taux de chômage, empêchant le dépôt de nouvelles demandes et le renouvellement des permis existants. Accompagnant la Chambre de commerce et d'industrie de Drummond en conférence de presse vendredi, il rappelle que la situation touche les secteurs manufacturiers du transport et différentes chaînes d'approvisionnement.
8: À un moment donné, ils vont finir par réaliser qu'il y a vraiment quelque chose qui se passe ici et ils vont agir. Je peux pas croire qu'il en soit autrement. On se rassemble ici avec des entreprises qui se sont déplacées en plus grand nombre que ce qu'on prévoyait. Il y a plus d'entreprises que celles qui avaient été initialement invitées qui se sont présentées ici parce que ça les touche.
7: Suivant le scrutin d'hier, Jean-François Lemieux devient le nouveau conseiller municipal numéro 1 de Durham-Sud grâce à une avance d'une seule voix. Il obtient 147 votes contre son plus proche rival Vincent Lallier-Baudouin avec 146, représentant respectivement 46,08 et 45,77% du suffrage. Quelques 26 citoyens ont plutôt donné leur soutien à Nancy Poudrier, soit 8,15% des électeurs. C'est une entrée à l'hôtel de ville réussie pour le mieux, alors qu'il s'était présenté au poste de maire contre l'actuelle magistrate Sylvie Laval en 2021. Et pour terminer, malgré des conditions météo moins clémentes, jeudi, le Pro-Am organisé au profit de la Fondation du Centre Normand Léveillé a permis d'amasser le montant record de 410 000 $. L'événement s'est tenu au club de golf Heriot de Drummondville. L'équipe du professionnel Éric Laporte, accompagnée des amateurs Pierre Hamel, Daniel Parenteau et Pierre Bergeron, ont terminé en première position grâce à un score de 58, soit moins 14. C'est ce qui complète vos actualités Arsenal Média. 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
10: On fait notre petit tour de la météo ce matin, 6h31. Comment ça va la gang? Très content de vous retrouver là ce matin après avoir pris du repos, mais je pense très mérité là, jeudi et vendredi passé. D'ailleurs, hier aussi, en pendant tout le week-end, je me suis reposé un petit peu. Ce matin, ça va bien si je ris pas trop. Quand je pars en fou rire, je tousse. Donc... On va essayer d'éviter ça, mais on va quand même avoir du gros fun. 6 degrés déjà ce matin, on attend 20 aujourd'hui. C'est une journée chaude. Possibilité par contre, attention, d'averses et d'orages à partir de cet après-midi. En soirée et pendant la nuit, ça pourrait se poursuivre. On est à 30% de possibilité d'averses seulement. Donc on va peut-être y échapper. Puis en attendant, c'est des alternances soleil-nuage. Puis on commence avec un beau soleil ce matin. Ça fait du bien. 11 degrés dans la nuit. D'ailleurs, les nuits cette semaine, ça va être pas mal dans ces eaux-là. La plus chaude, c'est jeudi avec 16, mais attention, à partir de demain et jusqu'à jeudi, justement, dans le jour, c'est que du soleil avec des températures qui vont en montant. Oh que oui, parce qu'aujourd'hui on annonce 20, demain 23, 26 pour mercredi et 27 pour jeudi avec du beau gros soleil. On va pouvoir sortir, avoir du fun. La météo est tout mélangée, un petit peu comme ça à Dufour. Je suis mêlé à Vivant.

Est-ce qu'on a déjeuné ce matin? J'espère que la réponse est oui, parce que peut-être que je vais vous donner faim à l'instant. On va parler de bananes. Ça a l'air un petit peu bizarre, là, mais restez avec moi. Vous allez voir, c'est quand même assez intense comme sujet. Je vais dire ça comme ça. Tommy qui est de retour d'ailleurs parmi vous ce matin. Bien content de vous jaser comme ça. Un petit salut à Oli Bombardier qui m'a remplacé pendant que j'étais malade ce matin. Ça va, du moment que je ris pas trop. Puis peut-être qu'après cette nouvelle-là, je vais tousser un petit peu. Okay, vous allez voir, il y a un musée français qui porte plainte après le vol d'une œuvre d'art, et c'est la fameuse banane d'une œuvre de Catalan. Okay? C'est une banane qui est accrochée au mur avec du tape électrique. C'est ça l'œuvre. C'est que ça. Je vous l'ai décrit. Voilà. Donc, ça a fait le tour pour le tableau. Je pense que je vous l'ai bien dépeint, hein, pour rester dans le terme artistique. Bref, évidemment, c'est une œuvre qui est controversée. Hein? Elle est exposée du côté du centre Pompidou-Metz dans l'est de France. Et bon, on a annoncé dimanche avoir porté plainte contre X, qui doit être un artiste, j'imagine, ou peut-être le réseau social aussi. Bref, après un vol survenu pour cette banane-là. Elle a été volée encore une fois, parce que c'est pas la première fois que ça arrive, et il y a quelqu'un qui l'a mangée. Voilà. Je pense que ça fait le tour de la nouvelle, honnêtement. C'est une banane qui est d'ailleurs remplacée tous les 3 jours, hein, parce que sinon, ça serait vraiment dégueulasse de voir la banane pourrir sur le mur, sauf si ça serait ça, le but de l'œuvre, c'est de voir justement ce fruit-là évoluer avec le temps, mais c'est vraiment pas ça. Donc on veut une banane qui est mûre, qui est jaune, qui est pas trop pourrite. On la remplace à tous les 3 jours, et malgré ça, on porte plainte là contre cette personne-là. D'ailleurs, une copie de cette œuvre-là avait été achetée, et attention, à la modique somme là aux enchères, de 5,2 millions de dollars par Justin Sun, qui est fondateur de la plateforme de crypto-monnaie Tron. Et après ça, quelques jours plus tard, il l'avait mangé devant des dizaines de journalistes puis d'influenceurs, puis il avait dit « Eh ben meilleur que les autres bananes ». Ça aussi, c'est fantastique. Bref, c'est pas la première fois que cette œuvre-là est vandalisée, est volée aussi. Depuis d'ailleurs, elle a été remplacée par une autre banane, sauf que là, on réagit. Je trouve ça particulier. Tu sais, sans vouloir rentrer dans trop l'extrême, là, tu sais, je trouve que c'est un peu du gaspillage de nourriture. Je veux dire, c'est des bananes qui pourrissent sur le mur. Je trouve ça spécial. Puis je me demande, est-ce que c'est remplacé par le musée? Est-ce que c'est remplacé par l'artiste? Si c'est remplacé par l'artiste, c'est déjà moins pire, mais si c'est n'importe qui peut mettre une banane sur le mur puis dire que c'est la même œuvre, je trouve ça spécial, ça aussi. En tout cas, il y a bien des questions qui me sont venues en tête ce matin en lisant cette nouvelle-là. Puis je me pose la question, est-ce que vous l'auriez fait, vous? Avoir une banane accrochée sur le mur, est-ce que vous l'auriez mangée? Est-ce que vous auriez osé faire ça? Puis là, je vous incite vraiment pas à le faire, parce que c'est techniquement du vandalisme, même si c'est juste un fruit qui est tapé sur le mur. On s'entend. C'est assez spécial, assez spécial. J'ai comme une fascination pour ces œuvres-là qui sont, on s'entend, très loin des peintures, des murales, des fresques qu'on avait à l'époque. Puis je suis bien curieux de savoir votre opinion sur la banane ce matin. Les deux frères, avec Rien d'autre que toi, ça s'en vient en musique. Juste avant, pourquoi pas se gâter avec Printemps de Corias. Bon réveil.

0: 6h48, minutes, Tommy Coder qui est toujours avec vous. Je vous souhaite un excellent lundi, un bon début de semaine. Restez là, segment musical à venir sur nos ondes. Zach Chico et Benjamin aussi avec Good Times. On va avoir Corneille avec Parce qu'on vient de loin. Stads qui s'en vient avec Comment te dire. J'aime tellement cet artiste-là. C'est une chanson de son ancien album. On va l'appeler comme ça, hein, parce que ça fait pas partie du plus récent. Et je vous invite à l'écouter de A à Z. Le plus récent, il l'est. Magnifique, honnêtement. Plusieurs de ces chansons là qui se retrouvent sur mes listes d'écoute de manière assez fréquente. 6h49 minutes. Bon réveil.
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0: Il est 7h tapante. Tommy Coderre qui est avec vous toujours sur les ondes du Viva 105.3. Restez là parce que dans quelques instants, on commence la nouvelle heure avec les informations nationales, le tour de la météo aussi en musique dans les 15 prochaines. Cindy Daniels, ça s'en vient. Kain aussi, on va avoir Beat Mix, Jennifer Lopez et David Guetta. Hein? Un gros mix pour vous autres ce matin à vous proposer. Amy Winehouse aussi avec son évidemment classique mythique maintenant, Rehab. Tout ça, ça s'en vient à Viva. Bon réveil, bon lundi.
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3: Bon lundi, ici Louis-Philippe Arnoirel. Le premier ministre Mark Carney doit donner plus de détails aujourd'hui sur la manière dont le gouvernement entend lutter contre l'antisémitisme et

vétérans non loin du cénotaphe de la ville de Shawinigan. Un groupe d'individus masqués a brandi une banderole ornée de deux fleurs de lys où l'on pouvait lire « Je me souviens d'un Québec blanc ». La première ministre du Québec, Christine Fréchette, a durement condamné dans un communiqué publié hier ce rassemblement ainsi que les messages racistes qui ont été formulés. Elle a assuré que de tels propos sont inacceptables et n'ont pas leur place dans notre société. Et pour terminer, plusieurs organisations de santé exhortent le gouvernement fédéral à réduire la consommation de nicotine chez les Canadiens à moins de 5 % de la population d'ici 2045. Ce consensus est issu d'une table ronde de deux jours organisée en amont de la Journée mondiale sans tabac hier. Un précédent objectif national fixé en 2016 visait à réduire le taux global de tabagisme à moins de 5 % d'ici 2035. Les Hagen, directeur général d'Action sur le tabagisme et la santé, a souligné que la consommation de nicotine a augmenté de manière exponentielle chez les Canadiens âgés de 25 ans et moins. C'est ce qui complète vos actualités Arsenal Média. Passez une bonne journée sur nos ondes.

0: part ça de même.
1: On part ça de même ou on repart ça de même? C'est la question que je vous pose ce matin, hein, parce que je suis de retour. Tommy Coderre qui est avec vous en studio ce matin. Ben content d'être parmi vous d'ailleurs. Toujours sur les ondes du Viva 105.3. Comment ça va, Drummond? Je veux vous entendre. Je veux vous lire aussi, hein. N'hésitez pas à m'appeler en studio. N'hésitez pas à me texter aussi sur la messagerie ou sur les réseaux sociaux. Peu importe. Juste pour me faire un petit coucou, m'envoyer un petit message. Je réponds toujours à toutes les personnes qui m'écrivent. C'est un devoir que je me fais. Des fois, ça prend du temps. C'est pas grave. Je vais le faire avec plaisir. On fait le tour de la météo ce matin ensemble. 6 degrés déjà. On s'enligne sur un 20 aujourd'hui. Possibilité d'averse à 30% seulement. Ça pourrait devenir des orages aussi, mais tout ça, c'est pendant l'après-midi. Donc, ce matin, là, ce sera des alternances soleil-nuage en attendant. Et pour l'instant, c'est du soleil. On va le prendre. Ce soir, cette nuit, ça pourrait être encore une fois quelques petites averses et quelques petits orages à 11 degrés. Mais attention, c'est là où ça devient très intéressant parce qu'à partir de demain et jusqu'à jeudi, la température est que grandissante et c'est du beau temps qui nous attend. Que du soleil pour demain, mercredi, jeudi, on parle de 23, 26 et 27 degrés jeudi. Non, mais on va-tu pouvoir se faire toaster? On va-tu pouvoir se faire bronzer, faire du barbecue, faire des activités, du sport, puis du patin, puis du vélo, puis tout ça? Ça risque d'être malade comme semaine, honnêtement. Si vous avez des plans pour la semaine, laissez-les-moi savoir. Et d'ailleurs, je vous propose quelques petites activités, dont une qui s'en vient dans les prochains jours. Dans 3 jours seulement, ça commence. 8e édition pour cet événement-là, ici, à Drummond. Est-ce que vous êtes capable de le deviner d'ici le moment où on s'en reparle? C'est le défi que je vous lance. C'est Jennifer Lopez, David Guetta avec Save Me Tonight. Mais juste avant, pourquoi pas y aller avec un gros classique Rehab, Amy Winehouse. Ça joue à l'instant, Viva.

On va avoir du très beau temps cette semaine, honnêtement. Si vous étiez là pour la météo un peu plus tôt ce matin, on attend 20 degrés aujourd'hui. Bon, possibilité d'averses et d'orages en après-midi, mais juste à 30%, on s'entend que c'est pas la note de passage, c'est la moitié seulement. Et à partir de demain jusqu'à mercredi, que du soleil. Vendredi, un petit peu de temps gris, puis pendant la fin de semaine, non, on verra. Ça a l'air pas trop sûr comme température, mais toute la semaine, c'est pas compliqué. Jusqu'à dimanche, on est au-dessus du 20 degrés. On se rend jusqu'à 27 jeudi avec un beau gros soleil. Ça prend des plans. Ça prend des activités à faire. Ça prend des activités à l'extérieur surtout pour en profiter pleinement. Drummond en bière, ça s'en vient. C'est show-là, ces trois jours-là, en fait, de gros plaisir. Ça se passe ici à Drummondville, au Parc Woodiatt. Puis honnêtement, ça a l'air malade. OK? Parce qu'on parle de 25 microbrasseries, on en rejasera, mais aussi de 11 spectacles pendant 3 jours. Ça commence à 19h sur la scène centrale et c'est 3-4 bands à tous les soirs. D'ailleurs, c'est des chansonniers, c'est des artistes qui vont faire des hommages à plein de gros groupes légendaires, évidemment. Et comme mettons, là, parce que c'est à partir de ce jeudi, hein, 4 juin, et ça se déroule jusqu'à samedi. Si on parle de vendredi, mettons, la deuxième journée, il y a un hommage au Cowboy Fringant par l'expédition. On a Lou Combs aussi en hommage par Phil Lauzon, qui est incroyable, honnêtement. On a deux match-up aussi qui vont monter sur scène, le duo Sabéoli, Dead Alright. Il va y avoir Vallière aussi qui sort pas si souvent que ça, mais quand il est sur scène, c'est malade. Après ça, le samedi, hommage à Green Day avec American Minority, qui eux aussi sont totalement fous. Bref, il y en a plein d'artistes comme ça. La liste complète et les heures aussi auxquelles les artistes vont se présenter sur scène, ça se trouve dans l'onglet Les Shows directement sur drummondenbière.com. Et sinon, les exposants, pour de vrai, c'est malade. Il y en a de partout, pas juste à travers le centre du Québec, mais partout à travers le Québec, qui vont se réunir ici pour cet événement-là, pour ces trois jours-là. Ça risque d'être fou, fou, fou. On a Aubier, évidemment, ici, de Drummondville, qui va être présent sur place. Mais il n'y a pas juste de la bière, il n'y a pas juste des microbrasseries et tout ça. Il y a aussi de la bouffe. On va avoir Choco Daisy, entre autres, qui va être sur place, des queues de castor, des mac and cheese. Il va y avoir d'absolument tout. Les fromages de Béatrice aussi, hein, si ça vous tente de faire un petit bière et fromage au lieu de vin et fromage, ça va être possible sur place. Honnêtement, je pense que ça va être une grosse réussite. Puis si je me fie à la météo, ben au moins jeudi, vendredi, c'est pas si pire. Sinon, samedi, possibilité d'averse à 40%. On va peut-être s'en tirer, la gang, pour avoir 3 jours pour ce festival-là, sans pluie, sans temps gris. Moi, j'y crois. Moi, j'y crois. On croise les doigts, honnêtement, puis ça va être le fun pour le monde sur la scène, mais aussi pour les gens qui vont y aller. Si vous avez déjà vos billets, tant mieux. Sinon, drummondenbière.com, tout simplement. Sous une pluie d'étoiles, ça s'en vient, Cindy Daniel. Mais juste avant, on y va avec un groupe d'ici, probablement les préférés de plusieurs parmi vous. Kain, l'amour du jour, à Vivant.

0: 7h24 minutes, on est de retour. Louis-Philippe Arnoirel qui est avec moi. Dans quelques instants, c'est ton bulletin d'actualité locale. Tu nous jases de quoi?
1: On revient sur le dossier des travailleurs étrangers temporaires qui est problématique. Plutôt les normes qui entourent ce programme-là sont cause des enjeux là, depuis très longtemps. Puis écoute, je t'en donne deux là parce que Durham Sud, OK, ont eu une élection partielle. Puis le conseiller municipal a remporté par un seul vote.
0: C'est fou,
1: seul vote.
0: Une seule voix.
1: Une seule voix, ouais, c'est ça,
0: pas
1: je voulais y aller avec les deux.
0: Mais on va en parler un petit peu plus en détail ce matin, parce que ça arrive pas, ce genre d'affaires-là, puis en même temps, ça montre à quel point c'est important d'aller voter.
1: Écoute, tu sais, moi, ma carrière est allée en vague. La première fois que j'étais ici journaliste à Drummondville en 2023, là, il y a eu une partielle à l'avenir, à la municipalité de l'avenir, deux votes.
0: Mais c'est fou.
1: On peut revenir là-dessus, là.
0: Ben oui, on en jasera un peu plus tard. D'ailleurs, bulletin d'information locale là, qui s'en vient dans quelques instants. Tout de suite après, on fait le tour de la météo. Comme ça, on démarre bien la journée. On est au courant de tout ce qu'il faut, justement, les essentiels du matin. Véronique Dicker avec Feel Happy. On va avoir Camila Cabello aussi en musique avec Havana. JF Posé qui fait un petit tour sur nos ondes dans quelques minutes aussi. Amir, tout ça dans les 15 prochaines. Restez là. À Viva. Bon réveil, la gang.
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13: Bon lundi, ici Louis-Philippe Arnoirel. Le dossier des restrictions entourant le programme des travailleurs étrangers temporaires n'aurait pas progressé à Ottawa depuis l'an dernier, selon le député fédéral Martin Champoux. Son bureau est intervenu en soutien avec des entreprises et travailleurs touchés par les restrictions fédérales liées au taux de chômage, empêchant le dépôt de nouvelles demandes et le renouvellement des permis existants. Accompagnant la Chambre de commerce et d'industrie de Drummond en conférence de presse vendredi, il rappelle que la situation touche les secteurs manufacturiers du transport et différentes chaînes d'approvisionnement.
14: À un moment donné, ils vont finir par réaliser qu'il y a vraiment quelque chose qui se passe ici et ils vont agir. Je peux pas croire qu'il en soit autrement. On se rassemble ici avec des entreprises qui se sont déplacées en plus grand nombre que ce qu'on prévoyait. Il y a plus d'entreprises que celles qui avaient été initialement invitées qui se sont présentées ici parce que ça les touche.
13: Suivant le scrutin d'hier, Jean-François Lemieux devient le nouveau conseiller municipal numéro 1 de Durham-Sud grâce à une avance d'une seule voix. Il obtient 147 votes contre son plus proche rival Vincent Lallier-Baudouin avec 146, représentant respectivement 46,08 et 45,77% du suffrage. Quelques 26 citoyens ont plutôt donné leur soutien à Nancy Poudrier, soit 8,15% des électeurs. C'est une entrée à l'hôtel de ville réussie pour le mieux, alors qu'il s'était présenté au poste de maire contre l'actuelle magistrate Sylvie Laval en 2021. Et pour terminer, malgré des conditions météo moins clémentes, jeudi, le Pro-Am organisé au profit de la Fondation du Centre Normand Léveillé a permis d'amasser le montant record de 410 000 $. L'événement s'est tenu au club de golf Heriot de Drummondville. L'équipe du professionnel Éric Laporte, accompagnée des amateurs Pierre Hamel, Daniel Parenteau et Pierre Bergeron, ont terminé en première position grâce à un score de 58, soit moins 14. C'est ce qui complète vos actualités Arsenal Média. 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
0: On y va avec notre petit tour de la météo. Tommy Coderre qui est avec vous ce matin, toujours sur les ondes du Viva 105.3. On est à 10 degrés. On a gagné 4 degrés dans les dernières 30 minutes, ou en tout cas, depuis la dernière mise à jour, un petit peu partout là dans les prédictions météo. On attend 20 aujourd'hui, donc on est à moitié chemin seulement. Ça va continuer de se réchauffer, mais je vous dirais que c'est quand même assez confortable à l'extérieur. C'est un 10 degrés avec pas trop de vent. Possibilité d'averses et d'orages d'ailleurs cet après-midi. Ça pourrait se poursuivre aussi en soirée et dans la nuit, mais on est à 30% de possibilité seulement. D'ici là, c'est des alternances soleil-nuages, puis je vous dirais que depuis ce matin, c'est pas mal que du soleil. On va en profiter. 11 degrés cette nuit, à partir de demain et jusqu'à jeudi, on change de portrait. Il n'y en aura pas de nuages. Ça va être que du soleil. 23 pour demain, 26 pour mercredi, 27 pour jeudi. Ça n'a pas de bon sens. Vendredi, c'est un peu plus gris. Et pour le week-end, il y aura peut-être un petit peu de pluie, peut-être des alternances soleil-nuages, mais d'ici là, on peut en profiter pleinement. C'est rare, on dirait, depuis un certain temps. Là, la semaine est grise, mais la fin de semaine est belle. Là, on change un petit peu tout ça. On mélange la météo là pour profiter de notre semaine, en fait, puis de nos soirées. Est-ce que vous avez des plans pour la soirée? Peut-être Drummond en bière aussi. Je vous en ai parlé un petit peu plus tôt. Ça commence ce jeudi. Ça risque d'être fort intéressant. Hein. Ça se déroule jusqu'à samedi. Toute la programmation est sur drummondenbière.com, tout simplement. Véronique Dicker avec Feel Happy, ça s'en vient. Camila Cabello, à l'instant, avec Havana. Et je vous pose la question, y a-t-il des petits détails dans la vie, des petites choses du quotidien qui vous tapent ses nerfs? Le genre d'affaires qui vous mettent automatiquement mal à l'aise ou qui vous fâchent ou qui vous font sortir de vos gonds. Je vous pose la question parce qu'on va en parler avec Louis-Philippe dans quelques minutes. Parce que nous, il y a quelques petits détails qui nous tapent ses nerfs. On s'en jase à Vivant.

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2: Est-ce qu'il y a des choses qui vous tapent sur les nerfs? C'est la question que je vous pose, OK? Ce matin, 7h38. Par contre, il y en avait un 8. J'étais avec Louis-Philippe en studio. On va parler des choses qui, des fois, là, viennent nous chercher. Puis c'est des petits détails de la vie, pas des grosses affaires, OK? Parce qu'évidemment, ça, il y en a trop, là. On pourrait en parler tout le matin, là.
3: C'est une conversation qu'on a commencé parce que Tommy est revenu ce matin.
2: Ben oui,
3: avoir voilà. Un léger congé de 48 heures la semaine dernière. Et en arrivant devant la console, il s'est rendu compte que Oli Bombardier, il travaille pas de la même manière que lui.
2: Personne travaille de la même manière en radio. Okay? On a tous nos petits dadas, nos petits détails qu'on fait comme ça. Puis je dois dire honnêtement, je le salue Olivier qui est probablement à l'écoute là ce matin. À peu près dans ces heures-là, normalement, il est à l'écoute. Mais, tu sais, quand on travaille à quelque part, ouais. On a son bureau, on a son poste.
3: C'est
2: on
3: placé a, comme on aime.
2: Voilà, on est dans nos bottines, on est dans nos affaires. Puis tout est vraiment placé pour que ce soit optimal. Puis là, à un moment donné, on s'en va en congé, en maladie, en vacances, en voyage, puis là, on revient, puis c'est des petits détails qui sont pas à la même place. Tu sais, mettons...
3: Mais nous, on se bat, en fait.
2: Vas-y.
3: Parce que, et là, imaginez-vous le micro de radio, là, tu sais, c'est ou n'importe quel micro. Moi, quand j'enregistre mes bulletins ouais. pour la journée, le micro, moi, je l'ai en dessous du visage, tu sais, qui pointe vers le haut, vers ma bouche.
2: Voilà. Puis des fois, quand je vais enregistrer des publicités ou des affaires comme ça, je bouge
3: dans mon
2: le
3: studio.
2: Micro.
3: Il bouge le micro. Tommy, lui, le micro est à l'envers, pointe vers le bas, vers sa bouche.
2: Voilà.
3: Donc, à chaque fois qu'on switch un puis l'autre, c'est que voyons, on replace le micro. Donc, nous autres aussi, on se bat là-dessus.
2: Ben, c'est là. Ça, des petits détails comme ça. C'est pour ça que je vous posais la question ce matin. Est-ce qu'il y en a des détails, justement, qui vous font réagir? OK? Parce que là, je suis arrivé ce matin, il a fallu que je replace mes petites affaires. Puis, ouais. Évidemment, il y a le classique. Quand tu prêtes ton auto à quelqu'un.
3: Ah!
2: Hey, là, ça, le là, faut en jaser. Pas ouais, juste ouais. Le siège, tout. Moi, là, si je prête mon auto à quelqu'un, je m'attends à ce que je me rassoie dedans. Puis tout est à peu près correct. À part, mettons, le miroir au milieu, là, le miroir central, ça prend 2 secondes à replacer, OK? C'est correct. Je m'assois, je le mets de manière à ce que je vois bien ma vitre arrière, puis tout est beau. Le siège, à part si tu te rends pas aux pédales, conduit avec les genoux d'en face, je m'en sac. Bouge pas mon siège. Non, moi, ça me fâche, là. Ouais. Ça vient me chercher.
3: Ma conjointe, 5 pieds 2.
2: Ouais.
3: elle a un Kona Hyundai, tout ça, donc un char qui est quand même gros ouais. pour elle, surtout versus moi qui ai un Elantra. Donc quand j'ai à conduire sa voiture, je suis désolé, je recule de 1. Après ça, je me ravance de... Non, je le fais pas. Mais
2: ben c'est ça le problème. Si tu le faisais, OK, fine. Sinon, là, je trouve ça... Ah, moi, ça c'est l'affaire qui vient me chercher automatiquement, tu sais. Puis les miroirs de côté, touche-y pas. Je veux dire, pour vrai, là, t'es capable de faire tes angles morts puis d'utiliser le miroir au milieu, au pire, là, puis... Ah là là là là. Bref, moi, ça vient me chercher beaucoup. Ou si tu y touches, replace-les après.
3: Écoute, nous, dans notre couple, là, chez nous, c'est moi qui s'occupe du lave-vaisselle, entre autres, tout le kit qui vide ça, qui remplit ça.
2: Okay.
3: Fait quand je vois un outil ou un instrument apparaître, que c'est la première fois que je vois, puis je suis comme... Ben, il va où, là? Ben, moi, je suis comme dans la situation inverse, où est-ce que je me dis, là, je veux le mettre à la place
2: ouais,
3: qui va
2: la
3: normalement
2: bonne place,
3: pour qu'elle puisse le retrouver quand qu'elle, tu comme, fait que je finis par le mettre sur le comptoir, c'est comme bon.
2: Elle placera en bonne place. Je dois te dire, et je salue ma copine si elle est à l'écoute ce matin, là, que chez nous, on a beaucoup de plats de plastique.
3: Oui.
2: Beaucoup de Tupperware, beaucoup de plein d'autres marques aussi.
3: Je t'entends.
2: Mm-hmm. Et doux seigneur.
3: Oui.
2: Quand je range la vaisselle, justement, il y en a des fois, je me dis, voyons, c'était à nous autres, ça?
3: Ouais.
2: Je me dis,
3: oh,
2: c'est
3: ouais.
2: impossible, elle l'a ramené de sa job, c'était à la belle-mère, c'était à quelqu'un, puis non, c'était à nous autres.
3: Non,
2: mais j'ai aucune idée où ce que ça va.
3: Puis écoute, nous autres, on part cet été, là, il y a un petit 2 semaines que vous allez avoir quelqu'un aux nouvelles là, qui sera pas moi, et on va prêter notre maison pour que le monde puisse s'occuper de notre chat, vont venir profiter ouais. de notre piscine pendant qu'on n'est pas là. Fait que j'ai hâte de voir qu'est-ce qu'il va être différent.
2: Tente, hein? Et là, c'est tout le temps les petits détails en plus. C'est même pas les grosses affaires parce que ça, c'est évident.
3: Il le remarquera pas.
2: Ça, c'est évident. Tu sais, mettons que la table de salon a bougé de, je sais pas, 3 pieds parce que eux autres, ils veulent de la place. Peu importe.
3: Ouais.
2: Fine, c'est correct. Mais c'est les petits détails.
3: Absolument.
2: On dirait que t'es comme, ah, pourquoi, tu sais. T'es habitué, t'es dans tes affaires. Une autre affaire aussi qui m'énerve, pis là, y en a peut-être qui vont se reconnaître, la nuit.
3: Okay.
2: Quand on se réveille en plein milieu de la nuit, pis que la couverte est pas bien placée, puis que là, on veut pas réveiller, mettons, notre chum, notre blonde qui dort à côté, mais on n'est pas capable de replacer la couverte, puis pas capable de comprendre il est où le coin. Chercher le coin de la doudou la nuit, là, ah, que ça me fâche.
3: Ah oh, ouais, non, je suis tout à fait d'accord.
2: Parce que là, tu te recouches, tu veux être bien abrié, tu veux, tu sais, être confortable, puis tout, puis ah.
3: Moi, je suis équipe couverte, voyons, il appelle ça weighted blanket, que couverte pesante, ouais. Exactement, là, puis ça, je veux dire, la seconde que tu déplaces ça, puis qu'il y a un petit, parce que le poids, il change dedans aussi, fait ouais. Que la seconde que tu l'enlèves un peu, puis t'essayes de le remettre, là, oublie ça, là, ça a perdu sa forme complètement.
2: Ben oui, puis sais-tu, mettons, des couvertes lourdes confortables ou des catalogues, tu sais, les fameuses catalogues, là, des grands-parents, là, des couvertes... faites maison, mais
3: oh, non, c'est des couvertes lourdes, okay. Modernes, là, avec du
2: nouvelle génération.
3: Nouvelle génération, ouais. Exactement. Fait qu'il y a comme des,
2: je sais pas si j'ai pas ça, les catalogues.
3: Ah
2: ouais. Ouais. Bref, si vous avez des petits détails comme ça de la, du quotidien, de la vie, qui vous énervent, défoulez-vous. Je vais peut-être en lire quelques-uns dans quelques instants, mais pour l'instant, là, il faut y retourner en musique. JF Posé, avec plus qu'il faut. À Viva.

0: 7h48 minutes, c'était JF Posé, JF qui sera ici à Drummondville pour le Festival de la Poutine cet été. Ça risque d'être fort intéressant. D'ailleurs, je vous invite à rester là parce qu'un petit peu plus tard ce matin, là, vers 8h11, on va s'entretenir avec un gars d'ici. Un gars qui a fait quelque chose que je ne ferai jamais de ma vie. J'ai bien hâte d'y en parler justement. Charles Page, qui a conquis les 5 plus hauts sommets au monde. C'est un gars d'ici, un Drummondvillois. Hein? Fait que si ça vous intéresse d'en apprendre un petit peu plus là-dessus, puis justement de peut-être poser des questions sur ce qu'on voit pas dans l'actualité. Tu sais, parce que là, OK, il a conquis les 5 plus hauts sommets. C'est quoi toute la préparation derrière ça? Tu sais, c'est quoi tous les enjeux aussi, les dangers de faire ça? Pourquoi il fait ça? On va y en jaser ce matin vers 8h11. Ella Langley avec Choosing Texas, ça s'en vient. Lou Adrienne Cassidy aussi avec On n'arrête pas, toujours à Viva. Bon réveil.
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0: 7h57, c'est une deuxième heure déjà ce matin qui se termine à l'instant sur les ondes du Viva 105.3. Je vous souhaite un excellent réveil, un bon lundi aussi, Drummond. Tommy qui est avec vous en de retour sur nos ondes pour triper pendant toute la semaine. Les informations nationales, la météo, ça s'en vient. En début d'heure, on va avoir aussi Glory of Love, un petit souvenir de 86 de Peter Cetera qui va jouer dans quelques instants. Harry Styles aussi avec Sign of the Times. Et on va s'entretenir ce matin avec Charles Pat, un alpiniste d'ici, de Drummondville, qui a conquis, non pas un, non pas deux, trois, quatre, mais cinq plus hauts sommets du monde. Pas des plus hauts sommets du monde, les cinq plus gros. On va y jaser ce matin, puis j'ai bien hâte d'y poser des questions sur les revers de cette passion-là. Hein, tu sais, pourquoi il fait ça? Est-ce que ça prend du courage? Est-ce que ça prend une conscience sur les risques aussi qui entourent tout ça? Dans quelle optique il le fait? Parce que il a fait ça et il a fait une bonne cause aussi. Il a fait un bon geste pour une bonne cause plutôt là par la même occasion. Donc, ça venait d'où cette idée-là? Comment ça il a réussi à ramasser de l'argent autant pour cette cause-là? On va en parler plus en détail là ce matin. Donc, restez là, c'est un rendez-vous. Il est 7h58. Bon réveil.
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4: Bon lundi, ici Louis-Philippe Arnoirel. Le premier ministre Mark Carney doit donner plus de détails aujourd'hui sur la manière dont le gouvernement entend lutter contre l'antisémitisme et la haine envers les Juifs au Canada. Le cabinet du premier ministre indique qu'il s'exprimera à Toronto. Son allocution survient moins d'un mois après que la police de la ville reine a été appelée pour une fusillade avec une arme factice visant 3 membres de la communauté juive. L'organisation B'nai B'rith affirme que la haine anti-juive se banalise au Canada et que le nombre d'incidents antisémites a dépassé les 6800 en 2025, un chiffre record depuis 1982. Par ailleurs, un groupe de suprémacistes blancs s'est réuni samedi à Shawinigan, en Mauricie, lors d'un rassemblement en faveur d'un Québec blanc. La manifestation a pris place au Parc des Vétérans, non loin du cénotaphe de la ville de Shawinigan. Un groupe d'individus masqués a brandi une banderole ornée de 2 fleurs de lys où l'on pouvait lire « Je me souviens d'un Québec blanc ». La première ministre du Québec, Christine Fréchette, a durement condamné dans un communiqué publié hier ce rassemblement ainsi que les messages racistes qui ont été formulés. Elle a assuré que de tels propos sont inacceptables et n'ont pas leur place dans notre société. Et pour terminer, plusieurs organisations de santé exhortent le gouvernement fédéral à réduire la consommation de nicotine chez les Canadiens à moins de 5% de la population d'ici 2045. Ce consensus est issu d'une table ronde de 2 jours organisée en amont de la Journée mondiale sans tabac hier. Un précédent objectif national fixé en 2016 visait à réduire le taux global de tabagisme à moins de 5% d'ici 2035. Les Hagen, directeur général d'Action sur le tabagisme et la santé, a souligné que la consommation de nicotine a augmenté de manière exponentielle chez les Canadiens âgés de 25 ans et moins. C'est ce qui complète vos actualités Arsenal Média. Passez une bonne journée sur nos ondes.

Le ciel est bleu, on a du soleil depuis ce matin, on en profite, OK? Ce soir, cette nuit, ce sera 11 degrés, peut-être les averses et les orages qui vont se poursuivre, évidemment avec seulement 30% là de possibilité. Ça reste à voir. Je pense qu'on va peut-être s'en sortir avec le ciel qu'on a ce matin, mais je pourrais avoir tort, évidemment. Mardi, mercredi, jeudi, à partir de demain, c'est que du soleil et de la belle température. D'ailleurs, 23, 26, 27 degrés. Je pense qu'on va pouvoir en profiter cette semaine pour sortir, pour avoir du fun, pour faire des activités à l'extérieur. D'ailleurs, Drummond en bière, ça commence à partir de ce jeudi. 27 degrés, gros soleil. D'après moi, il va y avoir du monde au parc Oudiat en petit pépère. Vendredi, c'est nuageux, 23 degrés par contre. Et pendant la fin de semaine, on est aussi là dans les mêmes températures, mais possiblement qu'il va y avoir un petit peu de pluie. Honnêtement, on s'en sort très bien cette semaine. Peter Cetera avec Glory of Love, ça s'en vient dans quelques instants. Tout de suite après, Harry Styles avec Sign of the Times. Et on va s'entretenir un petit peu plus tard ce matin avec Charles Page, un Drummondvillois qui est alpiniste hein, et qui a conquis les 5 plus hauts sommets du monde. Et pour une bonne cause, une méchante bonne cause, on s'en reparle plus en détail dans quelques instants. À Viva, restez là.

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2: Il est 8h13, Louis-Philippe Arnoirel qui est avec moi en studio. On va parler des élections partielles qui se sont passées hein, ici. Puis là, précisément, tu vas pouvoir me rappeler c'est dans quel...
3: On en a quand même quelques-unes à Drummond là, qui se passent en ce moment, mais on parle du côté de Durham-Sud. C'était une course à trois qu'on avait là en fin de semaine. C'était le vote par anticipation la semaine passée. Ouais. Finalement, ça s'est réglé dimanche. Donc hier, c'était une course entre donc Jean-François Lemieux qui a été élu, avec aussi l'autre, c'était Vincent Lallier-Baudouin et Nancy Poudrier. Puis écoute, ça c'est le grand titre, là, le fait que Jean-François Lemieux là, est le nouveau conseiller. Par contre, gagné par une seule voix.
2: C'est ça. C'est ça qui fait en sorte que c'est particulier, là.
3: Absolument. Et c'est pas la première fois que ça arrive non plus là dans la région de Drummond, que dans les municipalités autour, là, que c'est ça se joue vraiment là à quelques voix près. Donc Jean-François Lemieux qui a gagné avec 147 votes contre 146 pour Vincent Lallier-Baudouin et une vingtaine là, pour Nancy Poudrier. Donc très exactement, c'était 46,08 puis 45,74% des votes. Là,
2: c'est fou, hein?
3: Ça se joue vraiment là. Et quand j'ai vu le résultat, ça me fait penser, parce qu'en 2023, on avait eu aussi une élection partielle qui s'est aussi jouée à trois à ce moment-là, mais du côté de l'avenir, et ça avait été remporté finalement par Marie-Pierre Therrien, qui d'ailleurs ne siège plus là sur le conseil du côté de l'avenir, mais qui avait remporté avec 171 versus son plus proche rival qui était à 169. Donc par deux voix, comme je sais pas qu'est-ce qu'on a à Drummondville.
2: Mais ça prouve à quel point c'est important d'aller voter.
3: Exact. Et parce qu'au final, à Durham-Sud, on parlait d'une population, je pense que c'était 803 personnes qui pouvaient aller voter au total. Ouais. Et là, 146 plus 146 plus une vingtaine. Là, on arrivait à environ une quarantaine de pourcents de taux de participation, ce qui était un petit peu plus bas que la dernière élection partielle qui était en 2022, là, qu'on parlait d'un petit peu plus que la moitié du monde. Là. Fait que, tu sais, quand on dit, c'est important d'aller voter parce que chaque voix compte, là, littéralement.
2: Voilà. J'ai une question pour toi.
3: Ouais.
2: Est-ce que c'est déjà arrivé que ce soit pile égalité, si tu le sais?
3: Ouais.
2: Sinon c'est pas grave. Puis dans un cas comme celui-là, on fait quoi?
3: C'est pas arrivé. Par contre, quand j'avais posé la question du côté de l'avenir, il me semble que c'est le pile ou face.
2: Ah ouais.
3: Il me semble que au lieu d'organiser une autre campagne électorale, je pense que c'est réglé au sort carrément.
2: Puis est-ce qu'on peut demander un recontage
3: Oui, sauf qu'encore une fois, là, il y a une question des coûts aussi. Tu sais, il faut la campagne du candidat soit prêt à débourser des coûts pour un recontage. Et là, quand on parle de justement là du Ramson, on parle d'une municipalité de quelques milliers de personnes.
2: Ouais, c'est ça.
3: Si ça se fera pas.
2: Ça reste proportionnel quand même.
3: Exactement.
2: Puis quand même aussi, intense.
3: Et Monsieur Lemieux aussi, là, ça vaut la peine de signifier. Là, c'est pas la première fois qu'il se présentait, lui, pour siéger. Il s'était présenté au poste de maire en 2021 contre la mairesse actuelle, là, Sylvie Laval. Donc là, c'est ça. Il a réussi à rentrer là finalement là, en devenant conseiller. Donc il va réussir. On voit qu'il voulait vraiment, tu sais, il a retenté le coup à un palier en dessous.
2: Il est impliqué.
3: Puis il voulait s'impliquer. Donc c'est lui qui a remporté. Les informations sont sur mondromone.com d'ailleurs. Là.
2: D'ailleurs, c'est ça. Si vous voulez un petit peu plus de détails là-dessus et revoir les chiffres exacts, mondromone.com. Abonnez-vous aussi à l'infolette tant qu'à être là. Laurence Saint-Martin avec Sèche tes pleurs. On y retourne. La question extrême, ça s'en vient. Il y aura une petite particularité ce matin. Pas de texto. On va vous expliquer comment faire dans quelques instants. Il y a un petit problème avec la messagerie là depuis ce matin là. Donc on travaille fort là-dessus. 8h17 minutes. On y va en musique toujours. À Viva.

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1: 8h19 minutes, c'est le moment de la question extrême de ce matin. Bonne chance la gang et vous pourriez gagner.
2: Wow. Oh, on l'a pas dit encore.
1: Parce qu'on l'a pas encore dit, le prix. 25$ chez Normandin.
2: Ça se prend quand même.
1: Ça se prend très très bien, c'est délicieux. D'ailleurs, avec leur menu d'été, là, avec du homard pis des crevettes pis tout ça, là. Mon doux seigneur. On y a été en équipe, d'ailleurs.
2: Ouais, je suis en train de penser à quoi t'avais,
1: station,
2: à quoi t'avais pris? Déjà, t'avais pas pris un tiers de livre ou quelque chose de même, un burger tiers.
1: J'ai mangé
2: de livre.
1: Un gros burger.
2: Ouais, hein, c'est
1: incroyable. Mais c'était vraiment, vraiment délicieux. Donc, si vous voulez gagner 25$ chez Normandin, ce sera le tirage de ce vendredi parmi tous ceux et celles qui auront participé à la question extrême. Juste besoin de participer, pas besoin d'avoir la bonne réponse. Et d'ailleurs, ce matin, normalement, c'est sur la messagerie qu'on vous invite à participer. Là, ça va être un petit peu différent ce matin parce que il y a un petit problème technique avec la messagerie. On reçoit plus vos textos. On est sur le dossier. Ça risque d'être réglé là d'ici les demain, j'imagine, sinon les prochains jours.
2: On
1: là.
2: Va se croiser les doigts.
1: Mais en attendant, exceptionnellement, on va vous inviter à participer directement sur la page Facebook de la station, donc Viva Drummondville, tout simplement. Vous nous écrivez un petit message là dans la messagerie et c'est pas plus compliqué que ça. Sinon, vous pouvez toujours nous appeler en studio parce que le téléphone fonctionne.
2: L'appel fonctionne.
1: Donc, 819-445-1053. Je dis la question extrême de ce matin. 12% des répondants disent avoir déjà mis fin à une relation à cause de ceci.
2: Wow!
1: 12% des gens ont déjà mis fin à leur relation à cause de ça. Qu'est-ce que c'est? On veut savoir la réponse. 819-445-1053.
3: On pense de même. 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
16: Bon lundi, ici Louis-Philippe Arnoir-Arel. Le dossier des restrictions entourant le programme des travailleurs étrangers temporaires n'aurait pas progressé à Ottawa depuis l'an dernier, selon le député fédéral Martin Champoux. Son bureau est intervenu en soutien avec des entreprises et travailleurs touchés par les restrictions fédérales liées au taux de chômage, empêchant le dépôt de nouvelles demandes et le renouvellement des permis existants. Accompagnant la Chambre de commerce et d'industrie de Drummond en conférence de presse vendredi, il rappelle que la situation touche les secteurs manufacturiers du transport et différentes chaînes d'approvisionnement.
17: À un moment donné, ils vont finir par réaliser qu'il y a vraiment quelque chose qui se passe ici et ils vont agir. Je peux pas croire qu'il en soit autrement. On se rassemble ici avec des entreprises qui se sont déplacées en plus grand nombre que ce qu'on prévoyait. Il y a plus d'entreprises que celles qui avaient été initialement invitées qui se sont présentées ici parce que ça les touche.
16: Suivant le scrutin d'hier, Jean-François Lemieux devient le nouveau conseiller municipal numéro 1 de Durham-Sud grâce à une avance d'une seule voix. Il obtient 147 votes contre son plus proche rival Vincent Lallier-Baudouin avec 146, représentant respectivement 46,08 et 45,77% du suffrage. Quelques 26 citoyens ont plutôt donné leur soutien à Nancy Poudrier, soit 8,15% des électeurs. C'est une entrée à l'hôtel de ville réussie pour le mieux, alors qu'il s'était présenté au poste de maire contre l'actuelle magistrate Sylvie Laval en 2021. Et pour terminer, malgré des conditions météo moins clémentes, jeudi, le pro-am organisé au profit de la Fondation du Centre Normand Léveillé a permis d'amasser le montant record de 410 000 $. L'événement s'est tenu au club de golf Heriot de Drummondville. L'équipe du professionnel Éric Laporte, accompagnée des amateurs Pierre Hamel, Daniel Parenteau et Pierre Bergeron, ont terminé en première position grâce à un score de 58, soit moins 14. C'est ce qui complète vos actualités Arsenal Média. 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
1: C'est mieux que rien, la gang, c'est mieux que rien. On était à 10 degrés, on est maintenant à 11 ce matin. On attend 20 pour la journée quand même. Et il y a du beau soleil là dans le ciel est bleu, c'est dégagé. On attend par contre des alternances soleil-nuages d'ici les prochaines heures et possibilité d'averses et d'orages au courant de l'après-midi. Ça pourrait se poursuivre jusqu'à tard ce soir et cette nuit-là. Est-ce que ça va être ça finalement notre réalité? On attendra de voir comment ça va évoluer parce qu'on est à 30% de possibilité. C'est pas si pire que ça, on va peut-être s'en sortir. 11 dans la nuit, à partir de demain, au Palais, ciel dégagé, du gros soleil pour les trois prochaines journées, donc jusqu'à jeudi. Et attendez d'entendre les températures. Là. Demain, 23, on monte encore un peu plus mercredi avec 26. On monte encore un peu plus jeudi avec 27 degrés, toujours du soleil. D'après moi, il va y avoir du monde au parc Woodyap pour le début hein, du Drummond en bière. Ça commence jeudi et ça se termine samedi. Zaz, avec Je veux en musique et tout de suite après, ben, ce sera la réponse de la question extrême ce matin. 12% des répondants disent avoir déjà mis fin à une relation à cause de ceci, de quoi il s'agit. Écrivez-nous sur la messagerie de la page Facebook hein, ce matin exceptionnellement parce que notre messagerie est plantée. On est sur le dossier, mais on reçoit pas vos textos. Sinon, appelez-nous 819-445-1053.

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3: On y va pour la réponse de la question extrême de ce matin. Merci d'avoir participé, même si on a des petits problèmes techniques. Hein, je le répète, la messagerie, ça fonctionne pas ce matin. Ça fonctionne juste pas. Puis je pense que d'ailleurs même
4: le téléphone aussi finalement.
3: Le téléphone là, c'est mis à ne pas fonctionner lui non plus là ce matin. Donc on travaille là-dessus évidemment. Sinon, merci à ceux et celles qui nous ont écrit sur la messagerie de la page Facebook de Viva Drummondville. Tout simplement, je vous invite à aller la suivre cette page-là d'ailleurs pour voir l'actualité passée. On y va pour la réponse. Ok, question extrême. Je la répète ce matin. 12% des répondants disent avoir déjà mis fin à une relation à cause de ceci, de quoi il s'agit. On a reçu quelques bonnes réponses. J'ai reçu la belle-mère. Je suis pas capable de trouver le message ce matin. Là, je sais pas qui nous a envoyé ça, mais je l'ai tellement, tellement ri. Sinon, le vocabulaire, le manque de sérieux, l'adultère, avoir trompé sa blonde, son chum. J'espère que c'est plus que 12, honnêtement, d'avoir mis fin à une relation si on a découvert ça. Là.
4: On a Raymond sinon, pas sur la messagerie, mais sur la boîte sur Facebook là, qui dit l'infidélité, qui j'ai l'impression est vraiment comme la réponse, ben, le premier à venir, la première à laquelle on pense, en tout cas. Fin de relation, l'infidélité, c'est pas mal le top.
3: Mais d'après
4: moi,
3: c'est plus que 12%. Après avoir découvert ça, ou ben, faut que tu t'assoies pis que tu parles avec ton chum, ta blonde, là, pour régler ça, parce que clairement, il y a un problème dans votre couple, ou ben, c'est terminé. Là.
4: Ou ben, souhaitons que ça arrive pas tant que ça de l'infidélité, ce qui expliquerait pourquoi ça pourrait être 12%. Tu sais, c'est peut-être ça qui fait en sorte que ça rabaisse aussi. Donc,
3: moi, j'espère que t'as raison. En tout cas. On y va pour la réponse, ce matin. Donc, je répète la question. 12% des répondants disent avoir déjà mis fin à une relation à cause de ceci, de quoi il s'agit, c'est la façon de s'habiller.
4: Mais tu le sais avant, ça, normalement?
3: Ben, c'est ce que je me dis, mais en même temps, tu sais, maintenant, les couples se forment tellement rapidement des fois, puis quand tu t'en vas à une date, tu t'habilles bien, tu sais, tu veux bien paraître et tout ça. Mettons que tu rencontres là une fille ou un gars là directement sur... je sais pas, moi, je suis tellement arriéré, j'allais dire Badou. Ça existe-tu encore, Badou?
4: Oh my God, je ressens ça.
3: Facebook, plenty rencontre, Tinder, pis tout ça, j'ai jamais utilisé ça.
4: Le classeur.
3: Ça. C'est ça, peu importe peu importe quel site, là, peu importe le site de rencontre ou la plateforme, là, pis qu'après ça, tu sais, tu vas faire 2-3 dates, c'est sûr que l'autre est bien habillé, c'est sûr. Sinon, ça dépend de l'activité, j'imagine, là, mais... quand même, hein. Fait qu'après ça, peut-être que là, tu sais, tu te dis, ah, il y a du potentiel, la relation commence, puis tu fais comme, oh, mon doux seigneur. C'est peut-être pas le style que je recherche, finalement. Ça se peut. Fait que je laisse le bénéfice du doute.
4: Seigneur.
3: Je cherche honnêtement, tu sais, des petites pistes d'explication pourquoi 12% des gens disent, oh, ton style vestimentaire, puis c'est
4: finalement,
3: cool.
4: Ça marche pas.
3: Ouais, c'est ça, exactement.
4: Des gougounes.
3: on retourne en musique. King Melrose avec Viens nous rejoindre tout de suite après, ce sera le choix du chef. Merci d'avoir participé ce matin pour 25$ chez Normandin qu'on fait tirer ce vendredi.

0: commence. 8h36 minutes, on va y aller avec une dernière chanson dans quelques instants. Ce sera The Fate of Ophelia, Taylor Swift. Donc, restez là. Juste avant, le choix du chef ce matin. LP, c'est à toi.
1: Gros dossier qu'on a eu ce matin, là, les fameux travailleurs, le dossier des travailleurs étrangers temporaires, des nouvelles normes fédérales qui encadrent ça. On a eu le commentaire de Martin Champoux. On a un dossier qui est plus étoffé sur mondremonde.com. Et au courant de la journée aussi, on va voir Jerry Gagnon de Drummond Économique qui va aussi commenter le dossier. Donc, c'est à suivre. Allez vous abonner à l'infolettre là sur le site pour ne pas manquer ça.
0: Excellent, merci beaucoup. On s'en rejase demain, LP. Et d'ailleurs, demain, on va aussi parler avec Charles Page parce qu'on devait l'avoir ce matin finalement. Concours de circonstances, petit problème là avec les horaires. On l'aura demain matin. Je répète que Charles Page là vient d'ici, de Drummondville, et il a conquis les 5 plus hauts sommets du monde.
1: Quand même, hein?
0: Moi, c'est quelque chose que je ne ferai jamais. Premièrement parce que j'ai pas la shape pour le faire. Deuxièmement,
1: j'ai pas le temps de faire ça.
0: J'ai pas le temps, j'ai pas les moyens et j'ai pas l'envie. Tu comprends? Moi, c'est une question que je vais y poser demain.
1: La drive.
0: Pourquoi? Qu'est-ce qui te pousse à faire ça? Parce qu'il y a des gros risques associés à ça là. Donc en tout cas, je trouve que les gens qui font ce sport-là, l'alpinisme là, c'est tout à leur honneur. Je monte genre Saint-Hilaire. Pas de problème. J'ai aucun problème avec ça. Les petites montagnes raisonnables.
1: Arthabasca.
0: J'ai aucun problème. Et voilà, j'ai aucun problème avec ça, mais le Mont Everest, mettons, je vais repasser.
1: C'est juste 8.
0: Je vais repasser.
1: C'est juste 8 kilomètres. 8,5 kilomètres, facile.
0: Oui, c'est ça. Juste 8 kilomètres en ligne droite vers le ciel. Tu sais, Taylor Swift avec The Fate of Ophelia. Soyez là demain à partir de 6h pour On part ça de même sur les ondes 105.3. Bonne journée.

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de dos, hein. C'est ce qui reste. Je vous le dis, moi, je commence littéralement à mettre des X sur le calendrier parce que l'été, ça arrive plus vite qu'on pense. 1er juin aujourd'hui. Alors, on entame le mois de l'été parce que le 21 juin, ça s'en vient. On parle de 16h34 pour le solstice d'été. Alors, c'est sûr qu'on va être là. Et qu'est-ce qu'on nous annonce pour ce mois de juin? En général, au Québec, on aura l'occasion de s'en jaser. Diane Simard vous souhaite la bienvenue au meilleur de la musique en avant-midi. Un gros merci de nous choisir et on va partir ça avec de l'excellente musique. Vous allez voir, cette semaine-là va être extraordinaire encore parce que vous allez la passer à vivant. Hein? Alors Matt Simons est à venir, Rosé avec Bruno Mars, ça s'en vient, Alex Warren, Anastasia aussi. On va s'offrir Marc Anthony qui est à venir, Enrique Iglesias, mais pour aussi ce qui s'en vient dans une vingtaine de minutes, là, le duo Madonna et Sabrina Carpenter. J'adore tout ça. Et j'aime tout d'Olivia Dean et Man, I Need.

On attend avec impatience le nouvel album de Madonna qui est confirmé pour le 3 juillet prochain. C'était dans l'air depuis plusieurs mois. La suite de Confession on a Dance Floor 20 ans plus tard. Alors un album très dansant. On en a eu un avant-goût lorsqu'elle a fait une apparition surprise à Coachella le mois dernier. Invitée spéciale de Sabrina Carpenter. Ensemble, elles ont interprété Like a Prayer, Vogue, évidemment des gros classiques de Madonna, et Bring Your Love, une toute nouvelle chanson, alors qui va se retrouver justement sur ce nouvel album de Madonna. Et elle nous a offert également un nouvel extrait, I Feel So Free, qui est disponible dès maintenant. Puis ça marche drôlement bien, ces deux générations de Sabrina Carpenter et de Madonna. Voici Bring Your Love.

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0: Andréanne Amalette dans Vivant l'avant-midi. Andréanne qui nous a offert de la nouveauté vendredi, Les Jardins dérangés, mais en édition live. Oui, un album live, un album double en plus pour immortaliser sa tournée du même nom justement qui vient tout juste de se terminer. Alors franchement, c'est vraiment un album réussi parce qu'en plus de retrouver toutes les pièces de son dernier effort qui est sorti en 2024, Les Jardins dérangés, vous y retrouvez aussi tous les hits d'Andréanne Amalette, comme Fou, qu'on vient tout juste d'entendre. Le communiqué nous confirme aussi Ici et ailleurs, ou encore Cœur léger. Il y a aussi sa relecture de ce succès de Francis Cabrel, Le reste du temps, qui se retrouve aussi sur cet album live d'Andréanne Amalette, album double. Alors, une espèce de des Jardins dérangés, mais aussi un best-of d'Andréanne Amalette avec ses incontournables. Puis sur cet album-là aussi, on peut voir que c'est une bonne raconteuse aussi, Andréanne Amalette. Alors, il y a quelque chose de très personnel dans ce nouvel album qui est maintenant disponible. Anastasia Avenir, à Viva, restez là.
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nouveauté, hein. Ce vendredi, on surveille ça, la pièce Si j'avais su. Alors, une pièce qu'on va retrouver sur son nouvel album, son troisième, qui est en préparation et qui s'en vient en octobre prochain. Notre prochain hit, eh ben, c'en est un qui, jusqu'à maintenant, a des revenus assez massifs. On estime à plus de 10 millions de dollars américains, les revenus de cette pièce-là grâce au streaming. Alors, le succès de Bruno Mars et de Rosé, APT, c'est tellement bon, une chanson qui a remporté les honneurs à plusieurs endroits, notamment au Brit Awards 2026, prix de la chanson internationale de l'année. Les MTV Video Music Awards aussi, prix de la chanson de l'année. Alors voici ce succès maintenant, à Viva.

0: le 1er juin. Aujourd'hui, mine de rien, on est en route vers l'été. Ai-je besoin de vous le rappeler? 21 juin, ça arrive. Alors, on peut commencer à compter les dodos même, à faire des petits X sur le calendrier. Côté météo, je vous dirais sur la chaîne Météo, si je me fie là, au guide voyage au Québec en juin 2026, on s'attend à un début de saison estivale globalement plus frais que les années précédentes, mais doux et clément. Alors, on dit que les prévisions indiquent des températures plus douces, sans canicule extrême, avec de fréquentes averses, alternant avec de belles journées ensoleillées. Bon, alors c'est un espèce de mix de tout ça là qu'on va avoir droit pour ce mois de juin. Alors je vous invite évidemment à rester positif à travers tout ça. L'important c'est que de temps en temps, on peut porter nos sandales et aller avec des shorts plutôt que des pantalons. Ça fait drôlement du bien au moral. Ce qui fait du bien aussi, c'est Charlotte Cardin avec The Way We Touch à venir. À Viva!
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6: Bon lundi, ici Louis-Philippe Arnoirel. Drummond Économique travaille toujours à analyser les avenues légales permettant de déposer une demande de moratoire au gouvernement fédéral concernant les normes appliquées dans le cadre du programme des travailleurs étrangers temporaires. Rappelons que puisque Drummond est maintenant catégorisé comme une région métropolitaine de recensement, un taux de chômage de moins de 6% est nécessaire pour entamer les démarches pour de nouveaux permis, de même que pour le renouvellement des autorisations des salariés déjà sur le territoire, causant des maux de tête aux employeurs. Et au baseball, les Jets de Montréal ont eu leur revanche sur le Brock Nutrit Lambert de Drummondville au compte de 5-1 dimanche, alors que la rencontre a été arrêtée en sixième en raison de la pluie au stade Raymond Daviau de Pointe-aux-Trembles, comme le veut le règlement puisqu'il s'agissait du dernier match de la saison régulière entre les deux formations. Il est déclaré terminé. Rappelons que les locaux ont remporté un premier affrontement lors de la visite des Jets à Drummondville le dimanche 24 mai. C'est ce qui complète vos actualités Arsenal Média. 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

Sophie et Alicia Moffett sur Ciel dans Viva l'Avant Midi. Alicia Moffett qui traverse une transition personnelle hein, ces temps-ci. Vous savez qu'elle a annoncé le week-end dernier sa séparation avec Frédéric Robichaud, dont elle était fiancée. Ils se sont fiancés au cours de la dernière année. Alors là, nouvelle étape de vie. Sur son compte Instagram, elle nous a montré des photos de son nouvel appartement, son condo, puis les boîtes empilées aussi. Alors on peut voir qu'il y a du mouvement. Puis elle a mentionné, je déménage en condo avec ma fille, Girls Only. Elle dit, on va tout prendre en rose parce qu'elle était en train de nous présenter des articles là, pour sa nouvelle cuisine. Alors, c'est sûr que c'est une transition, oui, de vie. Pas toujours évident, mais tranquillement, mais sûrement, on regarde vers l'avant. Et d'ailleurs, elle nous a proposé un carrousel aussi là, de photos de son mois de mai parce qu'il a été assez bien rempli, on va se le dire. Elle est quand même allée au Festival de Cannes, rien de moins. Alors, des photos qu'on peut voir, oui, à Cannes. On peut voir aussi dans son carrousel de photos ben les moments avec sa fille, ses amis, son futur condo aussi. Et Frédéric Robichaud a répondu avec 3 emojis de main en cœur. Alors, ça prouve quand même qu'ils ont encore une belle collaboration. Elle a fait 2 emojis de câlin. Ah oui, on surveille ça. Bob Marley nous offre un petit air de vacances en ce début de semaine. Could You Be Love? À Viva!

0: où on dansait autrefois, gros hit dans Viva l'avant-midi. William Cloutier qui était de l'équipe d'animation de la Grande Brigade pour le 39e Téléthon Enfant Soleil qui a eu lieu samedi du côté de TVA. Alors un 9h très intensif avec plusieurs performances sur scène. On a vu entre autres Cœur de Pirate, on a vu les deux frères aussi. Alors il y a eu beaucoup d'ambiance, beaucoup de beaux témoignages et énormément de dons. On se demandait si on allait dépasser le montant record de 24 millions amassé l'an dernier. Ben oui, vous autres, la 39e édition qui a eu lieu samedi. L'événement a fracassé un record historique en amassant 26 832 430 $. Alors des fonds qui vont permettre de soutenir les équipes médicales dans plus de 100 hôpitaux et organismes à travers la province. Et évidemment, c'est pour aider les enfants malades partout au Québec. Et vous n'êtes pas obligé d'attendre le Téléthon pour donner. En tout temps, ça se passe sur le enfantsoleil.ca. Les Plain Whiteys à venir à Viva.
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les Cowboys fringants en octobre dans Viva la Bande-Midi et ça a été confirmé en grande pompe la semaine passée que la comédie musicale qui met en lumière la musique des Cowboys fringants, Pub Royal, aura une suite. Alors cette comédie qui avait été lancée en 2023, ça s'est terminé là, fin 2025 après 200 représentations. Ça a charmé des milliers de spectateurs autant au Québec qu'en Europe. Alors elle a tiré sa révérence à Montréal pour le premier chapitre. Mais là, la presse nous racontait puis le Journal de Montréal également, que Jean-François Posé dit qu'il travaille sur la suite et que ça va arriver quelque part en 2027. Donc, pour le moment, on n'a pas énormément de détails, mais l'important, c'est de savoir qu'il y a une suite. Et les sept doigts de la main qui ont créé la version originale pourraient être également de la partie là pour cette suite attendue. Alors, on va vous donner des détails, c'est bien certain. Voici l'hommage à Ricardo Larrivé, chef cuisinier extrêmement populaire au Québec par Scooter Gas. Ricardo, à Viva!

Where is my husband? The Raid en Viva la 20 midi. Ici, c'est Viva la musique. C'est juste le meilleur qu'on vous offre. Et ça se poursuit avec le groupe suédois Ace of Base. All That She Wants. C'est Diane Simard qui est en place avec vous autres à Viva.

0: La toune du lunch est à venir dans un instant et vous savez que ça met la table sur ce que vous pouvez entendre pendant l'heure du dîner pour le lunch 80-90-2000, juste la belle nostalgie qui s'invite à Viva. Et ça nous sera servi tantôt par le légendaire Lionel Richie. Et vous savez qu'il s'en vient en sol québécois et il ne sera pas seul en plus avec Earth, Wind and Fire. Alors, ils seront de passage au Centre Bell le 5 juillet prochain dans le cadre de leur tournée nord-américaine. Alors, c'est à mettre au programme Lionel Richie qui a vendu plus de 125 millions d'albums en carrière. Que ça! Il s'invite avec All Night Long dans un instant Viva.
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11: Bon lundi, ici Louis-Philippe Arnoirel. Drummond Économique travaille toujours à analyser les avenues légales permettant de déposer une demande de moratoire au gouvernement fédéral concernant les normes appliquées dans le cadre du programme des travailleurs étrangers temporaires. Rappelons que puisque Drummond est maintenant catégorisé comme une région métropolitaine de recensement, un taux de chômage de moins de 6% est nécessaire pour entamer les démarches pour de nouveaux permis, de même que pour le renouvellement des autorisations des salariés déjà sur le territoire, causant des maux de tête aux employeurs. Et au baseball, les Jets de Montréal ont eu leur revanche sur le Brock Nutrit Lambert de Drummondville au compte de 5-1 dimanche, alors que la rencontre a été arrêtée en 6e en raison de la pluie au stade Raymond Daviaud de Pointe-aux-Trembles, comme le veut le règlement, puisqu'il s'agissait du dernier match de la saison régulière entre les deux formations. Il est déclaré terminé. Rappelons que les locaux ont remporté un premier affrontement lors de la visite des Jets à Drummondville le dimanche 24 mai. C'est ce qui complète vos actualités Arsenal Média. 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

avec Ah ouais, à maison dans Vive l'avant-midi, une chanson qu'on retrouve sur leur plus récent album à la cour des grands. Puis ils poursuivent leur tournée un peu partout au Québec, leur ultime en carrière, KM.ca, pour ne pas les manquer. Lui, ben, il est toujours en tournée mondiale. Voici Ed Sheeran avec Shivers à Viva.

0: Ricky Martin va nous inviter à se déhancher dans les prochaines minutes à Viva. Vous voulez pas manquer ça. Ricky Martin qui est en pleine tournée internationale. Puis là, il avait entamé la semaine passée sa tournée européenne à Monténégro. Puis il est arrivé une aventure assez surprenante. Mésaventure, on va l'appeler de même. Parce qu'il y a un individu qui a lancé du gaz lacrymogène vers la scène. C'est ce qu'explique le Paris Match. Et c'est par votre communiqué aussi là, qu'on a relayé l'information. Alors, ce qu'on a fait, c'est qu'on a fait une interruption assez brutale du spectacle, hein, parce que les spectateurs s'étaient quand même grandement éloignés de la zone. Alors, après avoir sécurisé les lieux, le chanteur portoricain a repris son spectacle, mais quand même, ça surprend, on va se le dire. Alors, Ricky Martin est à venir avec Living la Vida Loca dans un instant. Viva!
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travailler dans les prochaines minutes le Lunch 80-90-2000 et on part l'aventure avec un excellent montage. Vous voulez pas manquer ça, juste de la bonne humeur aussi, de la belle nostalgie qui s'invite dans votre radio. Et oui, j'ai vu que les bébés étaient à l'affiche. Oui, oui, ça s'en vient. Et nous, on va se retrouver tout de suite après pour Viva l'après-midi. Alors, Diane Simard, vous souhaite bon appétit. On se dit à tantôt. On se laisse avec Eric Clapton à Viva.

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6: Bon lundi, ici Louis-Philippe Arnoirel. Drummond Économique travaille toujours à analyser les avenues légales permettant de déposer une demande de moratoire au gouvernement fédéral concernant les normes appliquées dans le cadre du programme des travailleurs étrangers temporaires. Rappelons que puisque Drummond est maintenant catégorisé comme une région métropolitaine de recensement, un taux de chômage de moins de 6% est nécessaire pour entamer les démarches pour de nouveaux permis, de même que pour le renouvellement des autorisations des salariés déjà sur le territoire, causant des maux de tête aux employeurs. Et au baseball, les Jets de Montréal ont eu leur revanche sur le Brock Nutrite-Lambert de Drummondville au compte de 5-1 dimanche, alors que la rencontre a été arrêtée en sixième en raison de la pluie au stade Raymond Daviau de Pointe-aux-Trembles, comme le veut le règlement, puisqu'il s'agissait du dernier match de la saison régulière entre les deux formations. Il est déclaré terminé. Rappelons que les locaux ont remporté un premier affrontement lors de la visite des Jets à Drummondville le dimanche 24 mai. C'est ce qui complète vos actualités Arsenal Média. 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
3: Bon, ben c'est lundi, la semaine a recommencé, on lunch ensemble, puis il fait beau soleil. Non, monsieur, tu peux pas.
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3: Trois décennies de musique, une heure seulement, mais comment faire pour tout jouer? Ben, pas trop de blabla, puis ben de la musique, c'est ça qu'on vous offre. Est-ce que vous êtes à l'écoute? 1-866-56-RADIO, je veux savoir qui est là. Puis oubliez pas, hein, aux alentours de midi et quart, midi et vingt, il y a la toune du bureau. C'est une demande spéciale pour une gang qui nous écoute ici chez nous. Mais faut encore la faire, cette demande-là. On va parler d'une nouvelle... Ben, j'ai comme le goût de dire nouvelle ère dans notre vie. Mais tu sais, on connaît l'enfance, l'adolescence, l'âge d'or. Mais il y a une nouvelle partie de notre vie qui vient d'arriver. Et vous en faites probablement partie, vous êtes probablement pile dedans. Mais avant toute chose, place à la musique. What a feeling du film Flashdance. Voici Irene Cara qui nous ramène dans le passé. On a tous des images très très claires. Un bon midi partout à travers le Québec. C'est le lunch.

0: Dans les nouvelles du jour, au showbiz, Céline Dion a annoncé 10 nouveaux concerts, mais juste à Paris, en mai 2027, en réponse à la forte demande de ses fans après un retour sur scène prévu en septembre prochain. Sinon, la série très appréciée Heated Rivalry, c'est rivalité passionnée, a remporté un record de 16 prix au prix écran canadien, dont ceux de la meilleure série dramatique et meilleur acteur principal pour Hudson Williams. Il y a aussi Sophie Nélisse qui a remporté un prix. Le concert de Kanye West, qui devait avoir lieu le 18 juillet à Reggio d'Emily, a été interdit par la préfecture pour des raisons de sécurité publique à cause de préoccupations exprimées par des associations de la communauté juive locale. Et Dua Lipa et Colin Turner se sont mariés à Londres au Palais de Justice et prévoient une fête de 3 jours en Sicile prochainement. Ben, plein d'amour à eux! The Fugees, en 96, nous attend de retour avec Killing Me Softly à Viva!
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0: Hey, c'est bon, j'ai parlé à des auditeurs de l'Abitibi un peu plus tôt ce midi et on nous dit qu'il fait chaud comme en été, hein. Ah ben ça fait différent pour neiger à la fête des mères, là, on change ça. Et tel que promis, c'est la toune du bureau. Je salue la gang de Drummondville Économique, en fait Drummond Économique. Voici The Fugees, Killing Me Softly à Viva.

Après l'adolescence, l'enfance, l'âge d'or, connaissez-vous la mûrescence? Vous êtes probablement pile dedans. Mais avant de parler de ça à Viva, c'est le lunch 80-90-2000. En 91, c'était Jean-Jacques Goldman qui chantait à nos actes manqués.

0: Hey, un bon lunch à Viva. Connaissez-vous ça, la mûrescence? Ouais, c'est un terme qui gagne en popularité. C'est parce que ça parle de la transition autour de la cinquantaine, notamment entre 45 et 65 ans. Je pense qu'on en a pas mal une gang qui sont pile dedans en ce moment. Mais tu sais, on parle du changement du corps à l'adolescence, l'enfance, où est-ce qu'on apprend tout puis on a le cerveau immature, l'âge mûr, l'âge d'or. Là où on est sage, où on a fait ce qu'on voulait dans la vie, où est-ce qu'on peut enfin profiter de la vie à notre goût. Mais là, la mûrescence, c'est marqué par un désir de redécouverte de soi, de recherche de sens. Il y a des changements hormonaux comme la ménopause chez les femmes, l'andropause chez les hommes. Puis, on parle d'explorer de nouvelles carrières parce qu'on se connaît bien. Meilleur équilibre entre vie professionnelle et personnelle. On approche de la retraite. Également, on a des changements au niveau de nos conditions, évidemment, physiques. Mais aussi, fait étonnant, c'est l'âge où est-ce que les enfants partent de la maison. Donc, on doit se retrouver un nouveau sens à notre vie. C'est très intéressant. Puis, je vous demande au 1-866-567-2346, êtes-vous en mûrescence? Le sentez-vous? Puis, c'est quoi votre plus grand enjeu? Est-ce que vous avez décidé d'opérer des changements dans votre vie? Parce que si c'est pas déjà fait, il y a des chances que ça arrive. Bryan Adams nous offre un souvenir de 95 au retour et ça va être excellent. Bon lunch à Viva!
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The Police, malgré que Sting est un musicien incroyable, un chanteur correct, mais il a été nommé à quelques reprises le pire parolier de l'histoire de la musique. C'est quelque chose. Une autre emblème musical, c'est celle de Jonathan Pinchot en plein bug de l'an 2000, à la fin des années 90, au début 2000. Tout le monde avait l'album là, qui était comme un espèce de colis avec des collants dessus là, qui avait voyagé. Ben, c'est ça que nous offrait Okoumé. On vous offre Son Rire et Diane Simard s'en vient pour s'occuper de votre après-midi au travail. Je m'appelle Jay. On se retrouve demain midi et c'est le lunch 80-90-2.

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5: Bon lundi, ici Louis-Philippe Arnoirel. Drummond Économique se joint à une quinzaine d'autres organisations de la province afin de demander que la productivité manufacturière devienne l'une des priorités économiques du Québec. Une tournée des régions incluant 25 événements vient de prendre fin la semaine dernière. Elle a mobilisé quelques 1500 leaders d'opinion. Dans un manifeste publié en février, les membres fondateurs de la coalition réclamaient notamment au gouvernement d'ériger la croissance de la productivité en priorité explicite avec des cibles mesurables. Et avis aux automobilistes, la sortie 173 sur l'autoroute 20 en direction ouest vers la 55 sera fermée ce soir à compter de 21h. Une intervention de rapiessage serait effectuée jusqu'à demain matin, 5h. Le détour est prévu par la sortie 170, c'est-à-dire la route 122 et la rue des Menuisiers. C'est ce qui complète vos actualités Arsenal Média. 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

débuter la semaine. Je vous accompagne jusqu'à l'arrivée de Vivant Lacasa. Bien des choses à vous raconter. Tout d'abord, des félicitations sont de mise, semble-t-il, pour Dua Lipa. J'aurai l'occasion de vous en jaser. D'ailleurs, elle s'en vient en musique. J'ai fait mon rattrapage cinéma en fin de semaine. Oui, j'y suis allée. Voir Michael, j'aurai l'occasion de vous en jaser. Et pour tout de suite, c'est un duo très, très, très populaire qui s'invite Madonna, qui s'amène avec un album le 3 juillet prochain, accompagné de Sabrina Carpenter sur Bring Your Love. Maintenant, à Viva!

Khalifa et This Walls dans Viva l'après-midi et on pourra l'appeler désormais Dua Lipa Turner parce que semble qu'elle est nouvellement mariée depuis ce week-end. Alors c'est ce que nous a indiqué les médias britanniques dont The Sun. Alors ça a l'air que le couple s'apprête même à célébrer son union dans une grande fête de 3 jours en Sicile, rien de moins. Alors les deux célébrités se sont unies lors d'une cérémonie civile assez intime. Ça a l'air qu'on a réussi à les prendre en photo sortant main dans la main de la mairie. Alors, on n'a pas confirmé ni d'un côté ni de l'autre pour Dua Lipa ni pour l'acteur Callum Turner. Mais on reste à l'affût, ça c'est certain. Eux qui sont en couple depuis janvier 2024. En tout cas, toutes nos félicitations quand même. Rihanna, don't stop the music.

Il y a de la nouveauté de Sale Barbe qui vient tout juste d'arriver. On s'en reparle dans un instant. D'ailleurs, la formation sera là en musique aussi avec Cyril Larroux. Et juste avant, c'est Chabouzi qui est là, lui qui va nous offrir de la nouveauté à la fin du mois de juillet. Il est là avec Jelly Roll sur Amen. À Viva!

0: Jarvis Tirer la roue dans Viva l'après-midi. Salbarbe qui nous a offert une toute nouvelle chanson un vendredi qui s'appelle Aé. Et on dit que c'est un hommage à une tournure de phrase bien de chez nous. Alors, une affirmation très brève et très puissante. Puis dans le communiqué, là, pour nous aiguiller, on nous a mis des synonymes, des exemples. Alors, Aé, ça veut dire aussi ah oui, oui, hein? Ah ouais, ouais. Ben, yes sir, bien sûr. Hey, je crée bien. Alors, c'est comme une affirmation. Aé, Aé. Alors, c'est la nouvelle pièce de Salbarbe et c'est le premier extrait d'un album qui s'en vient cet automne. On pourra voir la formation un petit peu partout là, cet été dans les festivals et le nouveau spectacle va partir à la mi-septembre. À venir dans un instant, Alex Warren avec Fever Dream. À Viva, restez là.
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heureux de Daniel Bélanger dans Viva l'après-midi. Daniel Bélanger qui fait une collaboration avec Corias sur une toute nouvelle chanson qui s'appelle « 7 ans de malheur, titre permanent ». Alors, c'est une nouvelle pièce qu'on retrouve sur le nouvel album de Corias qui porte le même titre, mais cette fois-ci, « 7 ans de malheur, titre temporaire ». On a tout ça entre parenthèses, le titre temporaire, titre permanent, mais ça a l'air que ça fait vraiment partie là, de l'aventure. Alors, 7 ans de malheur, nouvel extrait de Corias avec Daniel Bélanger. Très curieuse de mettre la main là-dessus. Et pour l'album, c'est disponible en nouveauté de Corias là, depuis vendredi. Alors, 4 ans après Abri de fortune pour Fin du monde, Corias est de retour avec ce nouvel album-là. En 16 chansons, on dit qu'il explore le concept et la temporalité du lâcher-prise avec une franchise totale et il s'est entouré de grands pour cet album-là. Oui, je vous parle de Daniel Bélanger, mais également de Fouki, de Loud aussi. Alors, c'est disponible cette nouveauté de Fouki et surtout cette pièce en collaboration avec Daniel Bélanger. Voici Red Red Wine UB40 parce qu'ici, c'est Viva la musique.

0: À ne pas manquer dans les prochaines minutes à Viva Matt Lang qui s'invite en musique, Jeff Posey également, Benson Boone et aussi le hit qui pop, une pièce qui vous met un peu d'ambiance dans votre lundi après-midi avec nul autre qu'une formation qui fête ses 30 ans. On aurait bien aimé ça, avoir une grande tournée anniversaire pour les Spice Girls, mais selon Mel C, entre autres, ce ne sera pas quelque chose de possible, mais... L'espoir, oui, l'espoir nous tient pour les Spice Girls qui s'invitent avec Stop dans un petit instant. Viva, restez là.
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11: Bon lundi, ici Louis-Philippe Arnoirel. Drummond Économique se joint à une quinzaine d'autres organisations de la province afin de demander que la productivité manufacturière devienne l'une des priorités économiques du Québec. Une tournée des régions incluant 25 événements vient de prendre fin la semaine dernière. Elle a mobilisé quelques 1500 leaders d'opinion. Dans un manifeste publié en février, les membres fondateurs de la coalition réclamaient notamment au gouvernement d'ériger la croissance de la productivité en priorité explicite avec des cibles mesurables. Et avis aux automobilistes, la sortie 173 sur l'autoroute 20 en direction ouest vers la 55 sera fermée ce soir à compter de 21h. Une intervention de rapiessage serait effectuée jusqu'à demain matin, 5h. Le détour est prévu par la sortie 170, c'est-à-dire la route 122 et la rue des Menuisiers. C'est ce qui complète vos actualités Arsenal Média. 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

Vous faisiez partie des 9 millions de personnes qui se sont inscrites à la pré-vente pour voir Céline Dion en spectacle à Paris, mais vous n'avez pas eu de billets? Tout n'est pas perdu, parce que ça, c'est une des grosses nouvelles du jour. Là, Céline Dion a annoncé qu'elle ajoutait 10 nouveaux concerts à Paris en mai 2027, dans la même salle où elle va faire son grand retour en septembre prochain. Alors, ça va se passer du 8 au 29 mai 2027 pour ce qui a été reprogrammé. Et on a dit qu'on a fait ça afin de répondre à la demande sans précédent des fans. C'est ce qu'on peut lire dans le communiqué. Alors, pour essayer de décrocher

Accrocher des billets pour ces concerts-là additionnels. Et il va y avoir des plages qui seront proposées à un nombre limité de fans déjà inscrits à la prévente de l'artiste ou celle de la salle de spectacle. C'est ce qu'on a expliqué du côté des organisateurs. Vous avez vraiment tous les détails là, sur le site de Céline, CélineDion.com. Alors, n'hésitez pas à aller vous informer. C'est sûr qu'on l'attend avec impatience, son retour, on va se le dire. Un gros merci de choisir Viva avec Rod Stewart. Maintenant.

0: Mon collègue Patrick Langlois vous présente ses coups de cœur, toujours pour démarrer vos débuts de soirée du lundi au jeudi. Faut pas manquer les hits à Pat, lui qui a rasé sa barbe des séries. J'ai vu passer ça sur ses réseaux sociaux justement en fin de semaine. Ça lui faisait bien, par exemple, une barbe, bien sûr, donc il va commencer à pouvoir avoir un peu moins chaud. Alors, il s'invite tout de suite après Viva la Casa. Manquez pas ça, les hits à Pat à 18h ce soir. Diane Simard est en place avec vous autres, accompagnée de Ludovic Bourgeois et d'Olivia Dean à venir à Viva. Restez là.
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Côte-Orgas qui rend hommage à notre cuisinier québécois Ricardo Larrivée, qui est très préoccupé, hein, vous savez, Ricardo, par l'éducation, par les jeunes, par l'alimentation également. Puis pendant 7 ans, là, il est dans le projet du Lab École et il a présenté vraiment un documentaire fort intéressant du côté de Radio-Canada à la fin du mois de mars. École sous pression, une quête de Ricardo Larrivée. Alors il part littéralement à la rencontre des décideurs, des acteurs du milieu de l'éducation. Et sa démarche vise à révéler les enjeux structurels, oui, mais tout en mettant aussi en lumière vraiment les innovations et les pistes de solutions concrètes pour aider nos enfants avec l'augmentation du nombre d'élèves. Les écoles aussi du Québec sont en mauvais état. Alors vraiment, là, c'est un documentaire fort intéressant à voir, une quête de Ricardo Larrivée, là, École sous pression, disponible du côté de Radio-Canada en rattrapage. Catherine and the Waves s'invite, Walking on Sunshine, maintenant à Viva.

0: 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Rate à venir à Viva, restez là.
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10: Bon lundi, ici Louis-Philippe Arnoirel. Drummond Économique se joint à une quinzaine d'autres organisations de la province afin de demander que la productivité manufacturière devienne l'une des priorités économiques du Québec. Une tournée des régions incluant 25 événements vient de prendre fin la semaine dernière. Elle a mobilisé quelques 1500 leaders d'opinion. Dans un manifeste publié en février, les membres fondateurs de la coalition réclamaient notamment au gouvernement d'ériger la croissance de la productivité en priorité explicite avec des cibles mesurables. Et avis aux automobilistes, la sortie 173 sur l'autoroute 20 en direction ouest vers la 55 sera fermée ce soir à compter de 21h. Une intervention de rapiessage serait effectuée jusqu'à demain matin, 5h. Le détour est prévu par la sortie 170, c'est-à-dire la route 122 et la rue des Menuisiers. C'est ce qui complète vos actualités Arsenal Média. 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

le film qui retrace l'histoire de Michael Jackson. Et d'ailleurs, ce film-là est sur le point de devenir le biopic musical le plus lucratif de tous les temps. Alors, on est en train de vouloir dépasser Bohemian Rhapsody selon Billboard. Et honnêtement, là, c'est un excellent

On met beaucoup l'emphase sur l'emprise du père de Michael Jackson qu'il avait sur Michael et sur tous les frères Jackson, justement. Michael qui a commencé dès son très jeune âge à chanter avec les Jackson 5. Et

sa propre étoile. Et ça a été tellement difficile. Et je vous dirais que c'est ça là, qui... C'est autour de ça que tourne principalement le film aussi. Jeu d'acteur là, du neveu de Michael Jackson, Jaafar Jackson, c'est juste parfait. Le petit clin d'œil de Mike Myers qui fait partie du film de Michael, c'est super bon. Et je vous rappelle qu'on a déjà une suite là, qui se prépare. Alors Michael, clairement, je donne un 4.5 étoiles sur ça.

dans un petit instant avec Morgan Wallen, alors la vedette du country qui a fait jaser en fin de semaine parce qu'on a vu passer des vidéos d'admirateurs sur Instagram, sur TikTok, ceux qui ont assisté à son spectacle de vendredi soir du côté du Colorado. C'est que il a pas l'air trop patient notre Morgan Wallen, je vous dirais, parce qu'à un moment donné, il interprétait une chanson au piano. Puis là, il avait l'air d'être bien agacé par rapport aux problèmes techniques. Alors là, il s'est levé, il a annoncé qu'il allait continuer sa chanson a cappella, c'est-à-dire sans instrument. Puis là, ben, tu voyais qu'il était pas tout à fait content de ça non plus. Alors il s'est approché du piano, il l'a littéralement poussé et le piano s'est fracassé en plusieurs morceaux. Alors là, on est partagé.

0: a été arrêté parce qu'il avait jeté une chaise depuis le toit d'un bar de Nashville. Alors notre patient artiste s'invite sur What I Want dans un instant Viva.
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William Cloutier avec Claude Bégin sur Je veux pas que tu t'en ailles dans Viva l'après-midi, chanson qui a été récompensée au dernier gala de la SOQUAM avec le prix de la chanson francophone succès populaire. Alors toutes nos félicitations au duo, c'est vrai que c'est tellement bon. Puis ce qui s'en vient aussi, c'est le genre de chanson qui va vous faire mais tellement danser. Est-ce que vous êtes prêts et prêtes pour bouger les hanches? On pourrait dire que c'est un hit qui pop, ça c'est certain. Ricky Martin avec Maria à Viva. Un paso.

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13: Bonjour, ici Claude Marquis. Voici vos actualités. En l'absence de développement à Ottawa sur les contraintes imposées aux industriels de Drummond quant au programme des travailleurs étrangers temporaires, le député bloquiste Martin Champoux estime qu'il est maintenant temps de faire beaucoup de bruit pour avoir une réaction du gouvernement. Rappelons que le chef de sa formation, Yves-François Blanchet, avait déjà promis d'intervenir pour corriger la situation.
14: À un moment donné, ils vont finir par réaliser qu'il y a vraiment quelque chose qui se passe ici et ils vont agir. Je ne peux pas croire qu'il en soit autrement. On se rassemble ici avec des entreprises qui se sont déplacées en plus grand nombre que ce qu'on prévoyait. Il y a plus d'entreprises que celles qui avaient été initialement invitées qui se sont présentées.
13: 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Par ailleurs, Drummond Économique étudie toujours les options légales pour demander un moratoire au gouvernement fédéral sur les règles du programme des travailleurs étrangers temporaires. La région de Drummond, désormais classée comme région métropolitaine de recensement, doit composer avec un taux de chômage sous les 6 % pour obtenir de nouveaux permis ou renouveler ceux des travailleurs déjà en poste. Un employeur de la région sera mis à contribution dans ses revendications, comme l'explique le directeur général de Drummond Économique, Jerry Gagnon.
15: Ça prend un porteur qui est une entreprise qui se sent lésée par le processus. Et là, on est en train d'évaluer le potentiel de déposer des poursuites légales à cet égard-là. Donc, on est vraiment dans une démarche de compréhension des mécanismes qui peuvent faire bouger le dossier.
13: Et les trois marches SP organisées dans le centre du Québec, à Drummondville, Victoriaville et Nicolet, ont permis d'amasser un montant de $25,500. À l'échelle provinciale, c'est un montant de $780,000 qui a été amassé pour soutenir les personnes touchées par la sclérose en plaques et amasser des fonds pour la recherche. C'est ce qui complète vos informations. 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
1: 16h pile et oui, nous sommes déjà le 1er juin. J'en reviens pas à quel point le temps passe vite.
2: Je sais, c'est fou.
1: Ah, content de vous retrouver. C'est Vive à la Casa jusqu'à 16h. Pat et Julie.
2: Comment ça va, Pat?
1: Ça va pas pire.
2: T'as eu tout un week-end?
1: J'ai les petits yeux.
2: T'as les petits yeux,
1: J'ai les petits yeux, mais j'ai le cœur gros et le cœur rempli de souvenirs parce que oui, j'ai eu un week-end absolument incroyable. Je vais vous raconter ça dans les prochaines minutes. Une folie. Tu sais, des fois, là, on fait une folie, là.
2: Ah oui, de temps en temps.
1: Je peux pas le dire autrement que c'était un peu un plan fou, mais j'ai décidé de le faire, d'y aller et... Pour l'instant, je suis fatigué, mais je pense que demain, je vais dire que ça valait la peine.
2: Bon, super.
1: C'est quoi ton mot du jour, Julie?
2: Ben, mon mot du jour, ça va être fierté parce que, ben, c'est le mois de juin qui est reconnu comme le mois de la fierté gay, LGBTQ+. Et puis, c'est un mois, souvent au Québec, on s'imagine que c'est le mois d'août parce que c'est vrai que les festivités, c'est plus au mois d'août. Mais en fait, c'est vraiment au mois de juin que c'est au Canada. Donc, j'avais une pensée pour ça ce matin. Et voilà, c'est mon mot. Pour ce qui est de mon week-end,
1: ouais.
2: Il était le fun, il était moins exotique que le tien, il était plus terre à terre, ouais. Et vraiment terre à terre, main dans la terre, parce que j'ai finalement planté mes fleurs.
1: Ouais.
2: Ah, c'est tellement satisfaisant, j'adore ça, puis ça va être beau, là, faut juste que ça pousse, qu'il y ait un petit peu de soleil, puis que ça pousse.
1: T'as le pouce vert?
2: Je m'arrange quand même pour avoir des plantes qui sont pas trop difficiles à faire pousser.
1: Okay.
2: C'est peut-être mon secret.
1: Mais quand même.
2: Mais ouais, c'est mon jardin est très beau. Habituellement.
1: Moi, j'ai tellement pas le pouce vert, mais je m'occupe quand même du jardin. Moi, je coupe n'importe quoi, n'importe comment. Je suis le pire cauchemar de quelqu'un qui connaît ça. Moi, je suis comme, bah, ça, on coupe ça de même, on coupe ça de même, puis il y a des années que ça revient, d'autres pas, puis c'est correct.
2: Non, mais moi, ce que j'aime, c'est d'être dans le moment présent, tu sais, d'avoir vraiment les mains dans la terre, c'est le cas de le dire, et d'être juste concentré sur cette chose-là. Il y a quelque chose de très... très euphorisant pour moi et très satisfaisant d'être dans ce moment présent, concentré et puis de voir éventuellement tout ça pousser.
1: Moi, à la place d'un mot du jour, est-ce que je peux avoir une chanson du jour?
2: Vas-y donc.
1: Ça va être la même chose.
2: Ben oui, t'es jet lag.
1: Jet lag. Un petit peu de décalage horaire parce que oui, je disais, j'ai fait une folie. J'ai passé la fin de semaine. On se rappelle que j'étais ici jeudi soir, là.
2: Ben oui.
1: Et je suis ici lundi. J'ai passé la fin de semaine à Paris, en France. Curieux de savoir si vous aussi avez déjà fait une folie comme ça. Textez-nous 1-866-56-RADIO. Je vous raconte la mienne et surtout pourquoi j'ai passé la fin de semaine là-bas tout de suite après Sean Paul et Temperature. Voici, je viens de le dire, Temperature, dans Viva la Casa.

0: Est-ce que ça vous est déjà arrivé de planifier une folie? Tu sais, genre de truc que tu le sais que ça fait pas de bon sens, ni financièrement, ni en termes d'horaire, mais tu te dis, ah, oh, je le fais quand même. J'en parlais la semaine dernière, c'était pour moi vraiment quelque chose que j'avais sur ma bucket list, quelque chose que j'espérais pouvoir faire un jour, et là, je l'ai complété ce week-end. Ça a été beaucoup de planification, beaucoup d'organisation, et ça a été très court, mais j'ai passé la fin de semaine à Paris pour aller voir le tennis de Roland-Garros.
1: Et ça a été super.
0: Ah, oh, ça a été incroyable. Il faisait super chaud, mais bien sincèrement, moi, j'aime mieux avoir chaud que froid. Là. Tu te mets de la crème solaire et tu t'hydrates. C'est le fun. Là. C'est mieux ça aussi que, tu sais, ça se peut des fois...

0: Il y a du tennis vraiment, vraiment excitant. On va avoir un joueur qui a jamais remporté le Grand Chelem du côté des hommes, en tout cas, qui a jamais remporté le Grand Chelem, qui va remporter Roland-Garros cette année. Est-ce que ça va être Sacha Zverev, qu'il mérite, qui a une carrière digne des livres de record, mais qui a pas un Grand Chelem, donc tu sais, c'est un petit peu ça qui l'arrête. Mais ça a été tellement le fun, et c'est fou, à chaque fois qu'on visite d'autres pays, à quel point on réalise comment... Je comprends que c'est difficile culturellement, mais tu vois, tu sais, à Londres, là, il y a des rues quasiment à sens unique, là, mais ça roule dans les deux sens. Puis là, les voitures, ils doivent se mettre sur le côté, ils doivent se stationner. Tu sais, au Québec, jamais est-ce qu'on accepterait ça. Et à Paris, il y a des vélos partout. Je me suis promené en vélo constamment.
1: Oui, des genres de bixi.
0: Oui, des genres de bixi. Il y a plusieurs compagnies qui en offrent. Mais tu te promènes partout à vélo. Puis tu sais, entre le trafic, puis les voitures sont habituées, donc les vélos sont habitués. Puis les on dirait que ça fonctionne dans le chaos. Mais moi, je trouve ça vrai. À chaque fois que je vais ailleurs, je me dis, ah, mon Dieu, que c'est le fun. Puis on dirait que, tu sais, on essaierait d'implanter ça ici, puis ça marcherait pas, là. Les gens se plaindraient. Mais en tout cas, j'ai vraiment trippé de changer de...
1: C'est le fun parce qu'en plus t'es un fan de tennis,
0: ben oui.
1: Puis c'est ça, tu as vu des super bons matchs. Moi celui, là ne me dis pas le résultat de Félix Auger-Aliassime, je sais qu'il vient de jouer, je ne veux pas le savoir, je l'ai enregistré, je vais le regarder ce soir. Je veux pas le savoir, je vais même pas aller voir sur mon téléphone.
0: Nous on est une émission d'information, je peux pas le dire à nos auditeurs. On peut pas les informer de ce qui est arrivé aujourd'hui.
1: Non.
0: OK.
1: Juste pas sur ça. Mais l'autre petit jeune, moi, que j'ai bien aimé, que j'ai découvert là ce week-end, c'est João Fonseca, petit Brésilien. Et ça joue, ça.
0: Incroyable.
1: Incroyable. Puis on dirait qu'il, lui, il a remis au goût du jour les amortis. Oui. Hein, les tout petits amortis.
0: Alcaraz aussi. Mais en fait, aussi, sur terre battue, tu sais, ça porte vraiment à ça. Là. C'est un terrain qui est parfait pour ça. Donc oui, week-end absolument incroyable. Et c'est drôle parce que j'étais à Paris en même temps que la victoire de PSG.
1: Mm-hmm.
0: Oui, en Coupe d'Europe. Et évidemment, je me suis réveillé samedi matin avec la mauvaise nouvelle que le Canadien a été éliminé. Et j'ai vu de mes yeux vus que c'était peut-être une bonne chose qu'on gagne pas la Coupe Stanley. Hein? Il y a eu de la casse, il y a eu du bris. Il y a eu
1: tellement de grabuge, mais c'est d'une tristesse. Moi, je voyais les images sur les réseaux sociaux, au journal télévisé, puis des choses comme ça. Tu sais, le comportement humain est parfois tellement incompréhensible.
0: Ouais.
1: Parce que ils ont gagné. Et pourquoi avoir fait brûler des voitures, tu parlais des équivalents de bixi, de
0: après,
1: tout ça?
0: Après le match de Félix Auger-Aliassime samedi soir auquel j'ai assisté, je rentrais à la maison en vélo, il y avait des piles de bikes brûlées, cramées.
1: Ça n'a pas de bon sens.
0: Et tu sais, des abribus cassés en mille morceaux partout où je passais, là, puis on entendait des pétards péter à gauche et à droite. C'était quasiment post-apocalyptique, quasiment épeurant. Et la folie honnêtement. Donc je voyais ça et c'était le fun d'être dans cette atmosphère de victoire là. C'est pendant si vous avez suivi du tennis là, vous entendiez les feux d'artifice pendant des heures et des heures et des heures.
1: Mais ton point c'est que si le Canadien s'était rendu en finale puis avait éventuellement gagné, il y aurait eu du grabuge comme ça. Je pense pas.
0: Non.
1: Pas à ce point là.
0: Peut-être pas
1: non,
0: à ce point
1: là. C'est vraiment symptomatique parce qu'en France c'est pas la première fois que ça arrive.
0: Mais je me dis juste ça pour me consoler du fait que le Canadien a été éliminé.
1: Ouais, puis t'as coupé ta barbe.
0: Je me suis rasé la barbe. C'est un Patrick imberbe qui anime cette semaine. Vive la Casa. En tout cas, super trip et bien heureux d'être de retour. Mais je vous promets que ça va se coucher tôt ce soir. J'ai fait quelque chose d'autre que je fais pas souvent parce que c'est rare que je vais passer un week-end à Paris. J'ai signé une pétition aujourd'hui. Honnêtement, c'est assez rare que je fais ça. Je vous dis pourquoi tout de suite après Ariane Moffat. Ah non, c'est pas vrai.
1: Non, tu t'es trompé.
0: Ben
1: non, là justement, on voulait reparler du bilan du Canadien.
0: Ben oui.
1: Parce que finalement, ben on est lundi, mais ça s'est passé vendredi. Ça fait pas si longtemps que ça.
0: Exact. Hein? Et bilan, pourquoi? Ben parce que les joueurs avaient leur bilan.
1: Aujourd'hui.
0: Et vous allez voir, il s'est passé quelque chose aujourd'hui qui va peut-être vous faire tirer une larme. En tout cas, moi, ça m'a donné une émotion. C'est peut-être le jet lag, c'est peut-être la fatigue ou pas. Vous allez voir. Tout de suite après Justin Timberlake, voici Rock Your Body. À Viva la Casa.

0: 16h16 minutes, c'est Viva la Casa avec Pat et Julie jusqu'à 18h, en espérant que vous avez un super week-end, même si, on le sait, pour plusieurs, il a commencé quand même du mauvais pied vendredi soir.
1: C'était décevant.
0: Défaite du Canadien, ouais. On dirait qu'on l'avait vu venir quand même. T'sais, on dirait que ça passe mieux quand on est préparé pour. On a le temps de le digérer. Puis là, on dirait que lundi, en tout cas moi, dans ma gang d'amis, on se texte et puis on se parle de ça. Puis on dirait que l'attitude est au positif plus qu'autre chose.
1: Ben au positif parce que je trouve que non seulement ils nous ont fait vivre une super saison, mais pas juste les séries là. Je sais que les journaux ont parlé des séries, mais même la saison en tant que telle était vraiment vraiment le fun. Et puis moi j'ai foi parce que cette équipe là qui était assez jeune, tu sais, puis c'était pour beaucoup leur première série. Là c'est comme si je veux pas faire un mauvais jeu de mots là, mais c'est comme s'ils avaient brisé la glace, tu sais, de cette pression des séries qui doit être très très très forte. Ça doit pas être évident. Je dis pas que s'ils se retrouvent l'année prochaine encore en série, il y aura pas de pression. Au contraire, mais tu sais, ils auront connu la chanson un peu.
0: Oui.
1: Donc je pense pas que tu t'habitues, mais probablement qu'ils sont plus aguerris là pour d'autres séries. Et je trouve qu'ils ont, tu sais, c'est quand même une super équipe. Ça fait des années qu'on n'avait pas eu des trios comme ça. Et ça me donne foi en ces prochaines années.
0: Oui.
1: J'ai comme l'impression qu'on a des super belles années au hockey à venir.
0: Et c'est pour ça que c'est que du positif.
1: Ouais.
0: Parce qu'on le sait que le noyau de l'équipe est jeune. Le noyau de l'équipe va rester. Là. Il y a aucune chance que... Tu sais, on va changer des éléments à gauche et à droite, là, tu sais, des joueurs de soutien, des joueurs de quatrième trio.
1: Parce que c'est ça ma peur. Je me disais, est-ce qu'ils peuvent changer des joueurs qui marchaient bien ensemble?
0: Notre noyau, là.
1: Il va rester.
0: Tu sais, okay. Suzuki, Caulfield, Hudson, Demidov, Slavkovski, Dobesh, tu sais, notre noyau de joueurs importants, signé à long terme.
1: Hey, Dobesh, on veut surtout pas qu'il parte.
0: Demidov, on doit le signer parce qu'il a encore son contrat recru, mais tu sais, on semble comprendre que il y aura pas de problème, puis il veut rester, il réalise qu'il est dans une équipe gagnante. Il y en a un par contre qui va s'en aller.
1: Mm-hmm.
0: Et c'est fou parce que c'est un joueur qui fait partie de l'organisation depuis toujours. Ça fait 14 ans qu'il porte le bleu, blanc, rouge. C'est un joueur qu'on a adoré, qui malheureusement avec l'âge a peut-être ralenti un peu. Brendan Gallagher, qui en conférence de presse aujourd'hui, confirmait pas mal que c'était la fin. Écoutez-le, tentez de pas pleurer.
2: There's been ups and downs, but I don't have a single regret. So that's pretty clear. I'll be kind of moving on here, but you know, incredibly, incredibly.
0: Hey,
1: ah,
0: moi, entendre un homme pleurer, ça me fait pleurer.
2: Sorry.
0: Il cherche ses mots. Évidemment, on entend l'émotion dans sa voix. La courte traduction dit que ça semble assez évident que c'est la fin de son parcours à Montréal, mais qu'il n'y a que des bonnes choses à dire et aucun regret. Et là,
1: mais ce qui est pas clair pour moi, c'est que est-ce qu'il arrête le hockey complètement ou il peut être une recrue ailleurs?
0: Mais il va pas être une recrue ailleurs.
1: Pas une recrue, mais être repêché, je veux dire, ailleurs.
0: Mais il pourrait être signé ailleurs.
1: Oui, c'est ça. Mais parce que là, de toute la saison, il a pas joué.
0: Oui, il a quand même fait partie de l'équipe. C'est plutôt en séries éliminatoires que le Canadien est quand même un club avec une certaine profondeur. Et donc, c'est bien d'avoir des joueurs de trop, entre guillemets, parce que quand t'as des blessures, t'as besoin d'avoir des remplacements.
1: Ouais.
0: Et on n'a pas eu une équipe particulièrement blessée là, en série. Et donc, lui, c'était le joueur de trop qui avait plus ou moins sa place. Pendant la série du Lightning, on l'a vu jouer quelques parties, amener une belle énergie, mais... Le type de joueur qu'il est, à l'âge qu'il a, perte de vitesse un petit peu, regarde, c'est normal. Toute bonne carrière arrive à sa fin. C'est la fin pour Brendan Gallagher. Mais ça laisse de la place pour d'autres. Et il y a des rumeurs en fin de semaine que Connor McDavid était à Montréal, qui aurait visité des maisons à Brossard et à Westmount. Montréal ferait partie de sa très courte liste où il accepterait de signer. Et donc, si on peut aller chercher un joueur comme ça, autant que je l'aime mon noyau, ou qu'on aurait un club assez excitant, merci.
1: De toute façon, si Gallagher s'en va, il y a quelqu'un qui va rentrer.
0: Oui, oui, exact. Puis, non. Gallagher, regarde, malheureusement, c'était plus lui le morceau qui faisait la grande différence.
1: Non, c'est ça.
0: Il nous a rendu des fiers services à l'équipe, mais toute bonne chose a une fin. Comme la saison du Canadien, mais je pense qu'on en a que des bons souvenirs. Puis quel printemps qu'on a eu grâce au CH.
1: Ben oui, extraordinaire. Puis déjà hâte jusqu'à un certain point, entre guillemets, là.
0: Ben oui.
1: L'été, j'ai hâte qu'il y arrive pour de vrai, là, mais déjà presque un petit peu hâte au mois de septembre.
0: Bon, moi, je veux vous dire pourquoi j'ai signé une pétition aujourd'hui. C'est pas vraiment le genre de truc que je fais. Mais moi, ma blonde est prof et on m'a parlé d'un enjeu qui, je pense, nous parle tous vous dites quoi tout de suite après Ariane Moffat. À Viva la Casa, vous souhaite un bon lundi après-midi.

0: 16h25 minutes à Viva. Je ne sais pas si ça vous arrive souvent de signer des pétitions. Pour moi, non, pas vraiment. Toi, Julie?
1: Oui. J'ai signé une pétition pour la loi Gabi, là, il n'y a pas longtemps. Oui. J'aime ça m'engager aussi de cette façon-là.
0: J'en ai signé une aujourd'hui, pétition à l'Assemblée nationale. On pourrait dire que c'est un petit ben voyons donc, petite mini montée de lait. Un dossier qu'on dirait que j'avais pas suivi. Tu sais, il y a toujours des remaniements de budget là, au gouvernement, et ça, je le comprends. Et là, on porte à mon attention que le livre n'aura plus de statut protégé dans les écoles. Ce qui veut dire que les administrations scolaires vont pouvoir utiliser les budgets pour d'autres priorités. Avant, on devait absolument dire, oui, il y a un certain montant, vous devez acheter des livres. Et malheureusement, les écoles...
1: On a tellement de priorités, en
0: exact,
1: fait.
0: Exact, et on a tellement coupé à gauche et à droite que là, on va comme leur donner la permission de dire, ben oui, là, vous pouvez investir dans des sports, vous pouvez investir dans des activités, vous pouvez investir dans du soutien aux élèves, ce qui sont tous des choses
1: nobles
0: et nécessaires. Mm-hmm. Mais à une époque où on veut tellement contrer les effets des écrans,
1: oui, à une époque où les études le prouvent que les jeunes sont trop sur les écrans et il faut vraiment un retour du balancier. Oui. C'est vrai que cette volonté de que le livre n'ait plus un statut particulier en fait parce que c'est mm-hmm. ça qu'il soit plus protégé dans les écoles, c'est quand même un peu à contre-courant.
0: Oui, vraiment. Tu sais, les professeurs dans les classes de jeunes enfants disent que souvent ils vont voir les enfants arriver à l'école et essayer de swiper les livres.
1: Oui.
0: Ça donne une idée à quel point, malheureusement, la lecture est peut-être pas présente dans les maisons. Et donc, si on l'enlève dans les écoles, où est-ce qu'on s'en va? Et donc, tu sais, même, on voit là, qu'en 2025, les achats de livres ont chuté de près de 10%. Ça, c'est 250 000 livres de moins pour les jeunes. Et donc, de retirer le statut protégé du livre, ça va juste accentuer cette tendance-là. Donc, je l'ai signé la pétition. J'espère que ça va... peut-être vous donner le goût de le faire aussi.
1: Mais je vais le faire moi aussi. Puis surtout que le livre, on dit que l'accès au livre, là, ça a un impact direct sur non seulement la réussite, mais aussi la motivation des jeunes. Oui. Donc c'est pas rien.
0: Pour moi, c'est un gros bien voyant.
1: Mais attends, est-ce qu'on la signe cette pétition là? Je vais le faire.
0: Assemblée nationale. asnap.qc.ca. Il y a une section pétition. Moi, c'est fait. On a jusqu'au 8 juin pour faire connaître notre opinion. Puis laisser savoir que ben ça n'a pas de bon sens. Selon moi. C'est le calepin de Julie qui s'en vient et on va souligner ce qui aurait été aujourd'hui les 100 ans d'une icône et toute une icône. Laquelle? Ben, on vous le dit au retour et Sixpence None the Richer sera là avec Kiss Me. À Viva!
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0: Décédé beaucoup trop jeune, Julie nous parle d'une icône qui aujourd'hui aurait célébré ses 100 ans, Val Calepin.
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2: Tout le monde connaît son visage, tout le monde connaît sa robe blanche, tout le monde connaît son fameux Happy Birthday, Monsieur Président. Mais si je vous disais que cette femme-là, cette icône-là, elle était aussi une entrepreneure avant-gardiste, une lectrice passionnée, presque une intellectuelle jusqu'à un certain point, et une femme d'affaires, est-ce que vous sauriez toujours de qui je parle? Eh bien, je parle de Marilyn Monroe. Oui, cette Marilyn Monroe qui aurait 100 ans aujourd'hui. Marilyn qui a eu une vie vraiment très particulière, une très, très courte carrière actrice, seulement 17 ans où elle a été active comme actrice. Et j'avais le goût de me pencher sur un petit peu ses faits saillants, sur cette fille qui fascine encore. Il y a toujours des biographies qui sortent d'elle, toujours des films d'ailleurs. Elle est encore fascinante. Donc, son nom, c'était Norma Jean Baker. Elle est née à Los Angeles. Et c'est une femme qui a passé sa vie à... elle n'a pas été élevée avec un papa et ça a été quelque chose qui lui a manqué. Elle n'a jamais connu son père. Sa mère a été internée dans un asile. Donc, toute sa vie, elle a eu peur de ça. Mmh. Elle manquait d'un amour paternel, puis elle a eu peur de finir un petit peu comme sa mère. Elle a été découverte dans une usine dans la Deuxième Guerre mondiale. Elle travaillait dans une usine de munitions, puis c'est un photographe qui l'a découvert et qui a fait d'elle un mannequin presque instantanément. Et c'est comme ça que sa carrière démarre, en fait. C'est fou. Elle n'était pas la naïve nunuche qu'on pense nécessairement. Oui, elle avait ce côté-là, évidemment, mais c'était une fille. Derrière ce glamour puis ce côté nunuche, était très cultivée, en fait. Elle lisait, on disait qu'elle avait une grande bibliothèque et des œuvres pas les moins, du Dostoïevski, des œuvres russes, James Joyce. C'était quelqu'un qui était assez cultivé à ce niveau-là. Une des choses que je ne savais pas d'ailleurs, puis ça m'a beaucoup intéressée, c'est qu'elle était une femme d'affaires bien avant son temps. Elle était sous contrat avec Century Fox et elle aimait pas les films qu'on lui imposait. Puis elle avait un petit peu les mains menottées parce que en principe, elle pouvait pas dire grand-chose. Puis un certain moment, elle était tellement écœurée. Elle quitte Los Angeles, elle s'en va à New York, elle fait le fameux Actors Studio, les cours de théâtre avec Lee Strasberg, et elle revient et elle décide de monter sa propre boîte de production pour justement, elle était toujours sous contrat, mais pour avoir un petit peu plus de puissance, elle le monte avec un de ses amis, Milton Green, qui est un photographe d'ailleurs. Donc en 1955, elle se trouve, elle, à faire un geste très audacieux, parce que peu de femmes l'avaient fait, et de changer un petit peu les règles. Donc avec sa boîte, ça lui donnait un levier. Okay. Et là, à ce moment-là, elle pouvait non seulement avoir un mot sur les rôles qu'on lui proposait, mais aussi dire, hey, attendez là, moi je vous fais gagner beaucoup d'argent. Fait que j'en veux un petit peu plus d'argent, moi aussi.
0: C'est, aujourd'hui, oui, c'est normal, entre guillemets, mais à cette époque-là, j'imagine que...
2: Mais c'est ça, c'est qu'aujourd'hui...
0: Elle a brisé le plafond de verre pour plusieurs, là.
2: Exact. Aujourd'hui, tu vois des Reese Witherspoon faire ça, des Nicole Kidman faire ça, des Margot Robbie qui a produit Barbie, tu sais, puis qui en produit d'autres, d'ailleurs. Mais à l'époque, là, faut se replacer en 1955. Donc, c'est sûr qu'elle a fait des films mythiques, Les hommes préfèrent les blondes, certains l'aiment chaud, tu sais, il y a eu beaucoup de films qui ont été marquants. Certains, on peut voir, d'ailleurs, son côté très comique, parce que parfois, elle avait un sens comique qui était assez indéniable. Elle avait le dramatique en elle, mais elle pouvait jouer aussi le comique. Alors, dans les tenues les plus iconiques, ben là, c'est sûr que vous vous souvenez de la robe blanche, la fameuse robe blanche, justement, dans cette scène de Seven Year Itch, où elle est comme devant une, en dessous d'une bouche de métro, là, puis
0: sa robe lève,
2: là, ça, c'est probablement la robe mythique. Il y a aussi la robe rose dans Les hommes préfèrent les blondes. Elle a une robe rose qui a été reprise un petit peu dans Barbie, d'ailleurs, et que Madonna aussi avait repris cette fameuse robe rose pour Material Girl.
0: Ouais, on le voit dans le vidéoclip, là.
2: On le voit dans le vidéoclip, c'est ça. Et puis, ben, il y a la robe de Happy Birthday, Monsieur Président. On dit que cette robe-là, elle a été cousue sur elle, tellement elle était serrée. Robe coromise Kim Kardashian au Met Gala des années et des années et des années plus tard. Quand même incroyable. Donc, justement, comme c'est son 100e anniversaire, ben il y a une exposition du côté de Los Angeles. Il y a une vente aux enchères de beaucoup de ses items. En fait, on dit qu'il y a même du maquillage qui va être en vente aux enchères. Puis il reste toujours. Elle fascine parce qu'il y a toujours un mystère. Comment ça se fait qu'elle est morte si jeune à 36 ans? Est-ce que c'est un assassinat? Elle côtoyait les frères Kennedy. On dit que c'était peut-être même le FBI qui l'aurait éliminée parce qu'elle en saurait trop. Donc, il y a un mystère autour d'elle. Mais une femme beaucoup plus intéressante qu'on peut même l'imaginer, ou de l'image qu'on a d'elle, en fait.
0: Elle aurait eu 100 ans aujourd'hui. 100 ans, ouais. Intéressant de penser à ce qu'elle aurait pu faire si elle avait eu une plus longue carrière. Mm-hmm. Au retour, on va parler de salles de défoulement. Curieux de savoir qu'est-ce que vous faites pour faire sortir le méchant. J'ai trouvé ça super intéressant. Il y a de plus en plus de ces salles de défoulement, mais est-ce que ça fonctionne vraiment? On vous donne la réponse après Train et Bruises dans Viva la Casa. Bon retour!

0: présenter le prochain sujet. We all got bruises, tu sais. Ça nous arrive tous d'avoir des frustrations, d'être fâchés un petit peu. Julie, comme tout le monde, toi aussi, j'imagine, qu'est-ce que tu fais pour sortir le méchant?
1: C'est drôle parce que à un moment donné, j'ai été invitée chez un ami qui avait un couple d'amis qui avait acheté une maison, puis ils ont fait un démolition party.
0: Oui.
1: Et c'était littéralement ça, il y avait des massues et on pouvait là munis de quand même lunettes puis tout, oui, ça là, on pouvait aller puis aller sacrer un gros coup dans le mur. Ça défoulait.
0: Puis est-ce que tu te sentais mieux après?
1: Mais pas tant, non.
0: Parce qu'il y en a plusieurs, justement, de ces salles de défoulement où on fait exactement ça. On brise des affaires. L'idée, c'est de faire sortir la colère. Et ça a l'air que la science dit que ça fonctionne pas du tout. Non seulement ça,
1: ça rend plus agressif. Hein?
0: Ça pourrait amplifier, ouais, ouais, l'agressivité. Il y a plein d'échappatoires comme ça, comme la course, qui ne fonctionnerait pas scientifiquement, là, aller courir. Ça a l'air que ça marche pas. Et à une exception près, là, les coureurs de longue distance, à un certain point, ça commence à tellement faire mal que tu sais, ça fait du bien.
1: Mais 42 kilomètres.
0: Mais c'est ça. Mais tu sais, si vous et moi on fait des 5 kilomètres, là, ça marche pas nécessairement pour défouler, selon la science.
1: Ah, voilà une autre raison de pas courir.
0: Ceci dit, moi, quand je cours, honnêtement, je me sens mieux après. Et donc, ouais, tu sais, des fois, la science, on en prend et on en laisse. Mais ouais, ces salles de défoulement qui sont de plus en plus populaires, je sais pas s'il y en a près de chez vous qui ont ouvert. Eh bien, selon les scientifiques, ça ne ferait qu'amplifier votre colère et donc peut-être pas la bonne affaire si vous voulez.
1: Mais qu'est-ce que je fais? Est-ce que tu me posais la question? Sincèrement, ouais, moi, le sport, ça me défoule. Tu sais, peu importe ce qu'en dise la science par rapport à courir, mais même nager, ouais, aller marcher, aller faire du hiking sur la montagne, tout ça, moi, ça m'aide là.
0: Les pratiques, je suis d'accord. Moi aussi, j'aurais répondu le sport. Mais on dit que les pratiques éprouvées en psychologie tournent autour de la diminution de l'excitation physique et du rythme cardiaque. Donc, plutôt de calmer ton système nerveux. Par exemple, la méditation aurait des meilleurs effets sur la colère.
1: Ou le yoga, ou des choses,
0: ouais,
1: comme ça.
0: Exact.
1: OK.
0: Je fais ça aussi. J'imagine que je suis pas tant en colère quand je le suis, parce que moi, une bonne session de sport, ça règle tout.
1: Ouais, ouais.
0: Problème réglé. Au retour, showbiz! C'est une des plus grandes artistes, oui, sur la planète, puis elle vient tout juste d'annoncer une nouvelle chanson. Ça va briser Internet. Ça vient tout juste de sortir. On vous dévoile qui? Au retour à Viva, et J Balvin sera là avec Mi Gente.
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1: Genre de nouvelle showbiz qui brise Internet parce qu'à peu près tout ce qu'elle fait brise Internet.
2: Oui, ça c'est vrai. Ben, Taylor Swift qui confirme avoir composé une chanson originale pour Toy Story 5, histoire de jouets. Ça va sortir le film le 19 juin et sa chanson. On peut même pas vous en faire écouter un petit extrait.
1: Parce qu'il y en a pas.
2: Il y en a pas encore, tellement c'est récent. Ça vient juste de sortir cette nouvelle-là. Mais le 5, la chanson sort. J'imagine qu'avant vendredi, on va avoir un petit bout d'extrait. J'ai comme l'impression.
1: Ce qu'on sait par contre, ce qui a été dit, c'est que ce serait un retour au country pour Taylor.
2: Au country, ouais, exactement. Ouais. Retour un peu aux sources.
1: Une chanson qui s'appelle I Knew It, I Knew You. Voilà.
2: Bien d'attendre.
1: C'est ce qu'on sait. Ce qu'on sait aussi, c'est que Dua Lipa a eu un pas pire week-end, d'après moi.
2: Elle a eu un pas pire week-end, une pas pire semaine, parce qu'elle sortait une ligne de cosmétiques, un peu, pour appeler Dua. Et dans le week-end qui suit, ben, elle se marie.
1: Bon! Félicitations.
2: Oui. Elle se marie avec l'acteur avec lequel elle est depuis 2-3 ans, Callum Turner. Se sont mariés, donc, un premier mariage, parce qu'il y en aura un deuxième, et ensuite des filles.
1: Ils ont déjà planifié le divorce. Dua Lipa, c'est mon premier mariage. Il y en aura d'autres.
2: Le premier, c'est très, très intime. Le deuxième, un peu plus somptueux. Puis 3 jours de fête en Sicile, quand même.
1: Ben oui, quand même. Dua Lipa, d'ailleurs, qui avait pas de robe blanche. J'ai lu ça. Elle a comme
2: elle
1: a brisé les codes.
2: Ben non, elle a pas brisé les codes. Elle était en tailleur, puis c'était un clin d'œil. Comme tu parles de mode, tu me lances une perche, je vais la saisir.
1: Ouais.
2: En fait, c'était un costume, 2 pièces avec un grand chapeau qui était un hommage à Bianca Jagger et Mick Jagger quand ils se sont mariés en 1970, parce que c'était un petit peu la copie de ce que portait Bianca Jagger. C'était hyper élégant, vraiment beau.
1: Ceux qui voulaient des billets de Céline Dion qui ont pas pu en avoir, bien, il y a espoir.
2: Il y a espoir parce qu'elle a annoncé 10 nouveaux concerts du 8 mai au 29 mai 2027. Donc, la chance éventuellement. Mais c'est tellement compliqué d'avoir des billets.
1: Ouais. Et toujours à Paris, là.
2: Et toujours à Paris.
1: C'est ça.
2: Elle ne fait pas d'autres résidences que Paris, pour l'instant.
1: Et hier soir, Heated Rivalry qui est reparti les mains pleines. Il y avait Gala. Et c'est eux qui ont tout raflé, là.
2: Ils ont tout raflé, 13 prix, vraiment, meilleure réalisation, meilleur scénario pour une série dramatique. Et il y a Sophie Nellis aussi, qui joue la petite amie du hockeyeur Hudson Williams, qui a gagné également prix de la meilleure actrice dans un rôle second.
1: Et tout ça au Canadian Screen Guild Awards.
2: Oui, voilà. Ben, exact.
1: C'est pas les Oscars.
2: Mais c'est
1: quand même un gars important.
2: Ben, c'est important pour nous.
1: Ben oui. L'énigme du jour s'en vient, ça aussi c'est important pour nous. Tout de suite après Mike DeMero avec Zagata, voici Take Me Away. 16h55, on vous souhaite un bon retour à la maison. À Viva!

0: C'est l'heure de l'énigme du jour, 16h57 minutes. C'est lundi. Julie a eu tout le week-end pour y penser à celle-là, donc elle doit être pas pire.
1: Je suis noire quand on m'achète, rouge quand on m'utilise et gris quand on me jette. Qui suis-je? OK, je la répète.
0: Ouais.
1: Je pense que ça va être trop facile, même pour l'avoir, celle-là. Je suis noire quand on m'achète, rouge quand on m'utilise et gris quand on me jette. Qui suis-je?
0: Bon, moi, j'ai aucune idée et donc j'ai besoin de vous, chers auditeurs de Viva. Ça serait idéal si vous pouviez texter la bonne réponse. Je vais regarder sur la messagerie texte, je vais dire à Julie que c'est moi qui l'ai trouvé moi-même. 1-866-56-RADIO, 1-866-56-7-2-3-4-6. Merci. C'est ça.
1: Sacré décalage horaire, hein?
0: Oui, juste un petit peu. Parce que oui, j'étais en France en fin de semaine. Mais je suis là et je serai là de retour, au retour pour la réponse de l'énigme du jour. Jennifer Lopez aussi va être là. David Guetta aussi. C'est un party parce que même Katy Perry s'en vient.
1: Youhou!
0: Pendant que tout de suite à 16h58 minutes, c'est l'heure d'aller s'informer pour savoir ce qui se passe chez nous. À Viva!
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12: Bonjour, ici Claude Marquis. Voici vos actualités. En l'absence de développement à Ottawa sur les contraintes imposées aux industriels de Drummond quant au programme des travailleurs étrangers temporaires, le député bloquiste Martin Champoux estime qu'il est maintenant temps de faire beaucoup de bruit pour avoir une réaction du gouvernement. Rappelons que le chef de sa formation, Yves-François Blanchet, avait déjà promis d'intervenir pour corriger la situation.
13: À un moment donné, ils vont finir par réaliser qu'il y a vraiment quelque chose qui se passe ici et ils vont agir. Je peux pas croire qu'il en soit autrement. On se rassemble ici avec des entreprises qui se sont déplacées en plus grand nombre que ce qu'on prévoyait. Il y a plus d'entreprises que celles qui avaient été initialement.
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12: Par ailleurs, Drummond Économique étudie toujours les options légales pour demander un moratoire au gouvernement fédéral sur les règles du programme des travailleurs étrangers temporaires. La région de Drummond, désormais classée comme région métropolitaine de recensement, doit composer avec un taux de chômage sous les 6 % pour obtenir de nouveaux permis ou renouveler ceux des travailleurs déjà en poste. Un employeur de la région sera mis à contribution dans ses revendications, comme l'explique le directeur général de Drummond Économique, Jerry Gagnon.
15: Ça prend un porteur qui est une entreprise qui se sent lésée par le processus. Et là, on est en train d'évaluer le potentiel de déposer des poursuites légales à cet égard-là. Donc, on est vraiment dans une démarche de compréhension des mécanismes qui peuvent faire bouger le dossier.
12: Et les 3 marches SP organisées dans le centre du Québec, à Drummondville, Victoriaville et Nicolet, ont permis d'amasser un montant de 25 500 $. À l'échelle provinciale, c'est un montant de 780 000 $ qui a été amassé pour soutenir les personnes touchées par la sclérose en plaques et amasser des fonds pour la recherche. C'est ce qui complète vos informations. 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

0: Un bon lundi. Merci de le terminer avec nous. C'est Pat et Julie dans Viva la Casa jusqu'à 18h. Après un gros week-end pour plusieurs, ça fait du bien de repartir la machine, mais je pense que ça va faire du bien de se coucher ce soir aussi. Hein? Je pense que oui. D'après moi, oui. Ça fait du bien aussi d'avoir la bonne réponse à l'énigme du jour. Et j'ai confiance que à la gang, on va l'avoir. C'est vraiment niaiseux parce que j'ai l'impression que j'étais tout prêt. J'ai pensé à quelque chose dès que tu l'as nommé, l'énigme du jour. J'étais pas loin. Peux-tu nous la répéter?
1: Oui, je suis noir quand on m'achète, rouge quand on m'utilise et gris quand on me jette. Qui suis-je?
0: La première chose à laquelle j'ai pensé, mais là je me disais que c'était pas ça. J'ai dit, une cigarette, tu sais, cigarette, il y a le bout rouge, puis après ça, ça devient de la cendre, mais ça commence pas noir et c'est là où la messagerie texte est venue m'aider. Et tu me diras qui a raison. Il y a quelques réponses que je trouve intéressantes. André dit des briquettes barbecue.
1: Mm-hmm.
0: Il y a Linda qui dit une allumette. Et sinon, il y a plusieurs personnes qui nous textent du charbon.
1: Eh oui, c'est du charbon.
0: On était pas loin. Hein?
1: Ouais, j'ai pensé barbecue, beau temps, charbon, ouais. Charbon qui est noir quand on l'achète, rouge quand on l'utilise et gris ben quand il devient de la cendre.
0: Je savais qu'avec les auditeurs de Viva, tu sais, sont à leurs affaires, hein, Julie.
1: Ouais, puis merci de participer à la gang, comme ça, c'est vraiment cool.
0: À la gang, on l'a eu. À la gang, on va avoir une discussion. Encore besoin de vous, 1-866-56 radio. Curieux de savoir quelle importance est-ce que vous accorder à l'éducation financière de vos enfants. C'est malheureusement pas quelque chose qu'on enseigne tant que ça à l'école. Est-ce que vous le faites à la maison? Est-ce que vous l'avez reçu, cette éducation financière? On va en parler après un peu de musique. Save Me Tonight s'en vient. Ça, c'est Jennifer Lopez avec David Guetta. C'est la version Viva. Tout de suite après California Girls, voici Katy Perry. Dans votre retour à la maison.

0: ultra, ultra populaire. Et ça me fait plaisir de voir ça parce que j'ai l'impression qu'il n'y en a pas assez.
1: Ben, c'est ce que les jeunes disent d'ailleurs, qu'il n'y en a pas assez. Parce que ce cours d'éducation financière, en fait, il se donne depuis 2017 dans les écoles du Québec, mais seulement en secondaire 5. Et c'est seulement 50 heures. Mm-hmm. Et là, la presse est entretenue justement avec certains élèves d'une école qui disent « on en veut plus, on en aurait pris plus ». Et surtout, une des choses qu'ils disaient, puis ça, c'est vraiment pas fou en fait, ils disaient « on aurait aimé ça que ça soit plus tôt ». Parce que à partir de secondaire 3, mettons, là, c'est souvent là où les jeunes ont une job d'été. Donc, c'est à ce moment-là, vers 15 ans, 16 ans, que c'est bon, et même avant, si possible, évidemment, là, tu sais, mais c'est bon d'avoir une certaine notion de comment faire un budget et toutes ces questions qui sont très, très pertinentes et très intéressantes et qui sont vraiment en phase avec la vie qu'ils vont avoir, ces jeunes-là.
0: Oui.
1: Puis, ça les émoustille beaucoup. Ils sont hyper contents de voir que concrètement, c'est un cours qui leur parle. Tu sais, il y avait ça qui était touchant, je trouve.
0: J'ai l'impression que c'est important et j'essaie de l'inculquer chez nous le plus possible. C'est pas toujours évident, non pas toujours non plus, tu sais, tous les meilleurs outils, mais moi j'essaie de l'expliquer. Est-ce que c'est quelque chose qui a été une priorité également avec les siens qui sont un petit peu plus vieux?
1: Absolument, oui. Ça a été une priorité. Moi, je me souviens pas, tu sais, toi puis moi, on fait partie de la génération, t'es un peu plus jeune que moi, mais de la génération où il y avait un cours d'économie.
0: Économie au cégep, moi. Je me rappelle pas d'avoir eu ça avant ça.
1: Ben non, c'est ça. On dit non. Que ça a été aboli en 2009. Moi, je me souviens pas tellement de ça. En tout cas, si j'ai eu ça, c'est vraiment, ça m'a pas marqué, hein, parce que... Et puis, faut dire qu'au Québec, il y a souvent ce tabou de parler d'argent.
0: Oui.
1: Et j'ai pas l'impression, en tout cas moi c'est pas une conversation que j'ai eue vraiment avec mes parents quand j'étais adolescente. Donc moi, pour répondre à ta question, oui, j'ai essayé de l'avoir avec mes enfants. L'argent, c'est difficile à gagner, c'est important de savoir quoi faire avec cet argent-là, de le budgéter. Puis il y a plein de questions connexes, même des questions de base, tu sais, d'une carte de guichet, des impôts, des choses quand même relativement de base qui sont importantes d'aborder.
0: Absolument. Et c'est drôle parce que même chose, mes parents, c'était pas quelque chose qui, tu sais, personne m'a assis pour me donner les rudiments de, tu sais, du budget, des finances et des intérêts composés et de l'économie, par exemple. Et donc, j'essaie de le faire beaucoup plus avec mon garçon, ma fille à 10 ans. Donc, c'est sûr qu'un petit peu moins, là, tu sais, de façon un petit peu plus abstraite. Mais mon garçon, des fois, j'ai pas peur de lui dire, tu sais, en tant qu'animateur radio, là, nous sommes tous travailleurs autonomes. Et donc, je dois faire mon compte de TPS TVQ à tous les trois mois. J'allais dire quatre. à tous les trois mois.
1: T'as besoin d'éducation financière. Oui, voilà.
0: Et donc, à tous mes trimestres. Et des fois, je m'assois avec lui, puis j'essaie de lui montrer. Puis, tu sais, je vais cacher certains éléments parce que. Mais, tu sais, de montrer. Eh oui, tu sais, des fois, il y a de l'argent qui rentre, mais regarde combien il y en a qui sort. Tu sais, une fois que t'es adulte, là, et donc, c'est pour ça que c'est important de... C'est bien planifier tes affaires.
1: De faire un budget, je pense, c'est non seulement c'est essentiel, mais ça te montre avec le coût de la vie combien les choses sont chères et combien l'argent, oui, peut rentrer, mais mon Dieu que ça sort vite.
0: Ben, c'est ça.
1: Hein? Puis qu'à un moment donné, ben c'est une question de choix aussi. Tu sais, tu travailles, mais tu peux pas tout offrir, tu peux pas tout acheter. Ça, c'est hyper important, je trouve, parce que dans la vie, ben nous on connaît ça parce que, comme tu le disais, travailleur autonome, il y a des années qui sont incroyables. Des fois, il y a des 2 ans qui sont incroyables, puis après il y a des creux. Fait que, tu sais, faut pouvoir gérer ça, mais dans la vie en général, il peut avoir toujours des creux, il peut avoir des moments où on n'a pas planifié ça, fait qu'il faut voir venir.
0: Donc, c'est important de bien connaître ses affaires,
1: ouais.
0: Et c'est pour ça qu'on veut vous tester, chers auditeurs. Et dans ce dossier de la presse, il y avait un quiz. Est-ce que vous connaissez bien vos finances? Bien, on va le découvrir tout de suite après. Un petit peu de musique, chanson qui met tout le temps de bonne humeur. Et là que le premier jeu est arrivé, qu'on a tourné la page du calendrier, semble que ça me fait taper du pied. Ça me donne le goût d'être sur une terrasse. Blue Jeans Bleu, c'est Scotch et Poche. C'est dans votre retour à la maison, Pat et Julie qui vous accompagnent jusqu'à 18h. Merci de nous avoir choisi.

0: 17h21, ouais, trop dans ma chanson de Scotch and Poche. On regardait notre quiz qu'on veut vous faire faire. On parle de finances parce que oui, il y a un cours de finances en secondaire 5. On se rappelle de l'émission La classe de 5e. Mais là, ça va être la classe de 5e secondaire. On va tester nos connaissances financières.
1: Est-ce qu'on va réussir l'examen? Ben, je vais pas vous faire toutes les questions non plus, là, mais quelques-unes qui sont peut-être plus payantes que d'autres. OK, la première. Vous travaillez à temps partiel dans une crèmerie, hein, trait de circonstance. Oui. Vous vous rendez au travail. Malgré les indications de votre horaire, votre employeur a oublié de vous informer que le commerce serait fermé en raison de la météo. OK? Vous serez donc payé pour 3 heures de travail. Est-ce que c'est vrai ou est-ce que c'est faux?
0: C'est vrai.
1: Oui, c'est vrai.
0: Ah oui.
1: Parce que si l'employeur vous avait avisé avant de vous déplacer, là, vous seriez pas rémunéré. Mais si vous êtes déjà à la crèmerie, puis que là, ben, il y a des orages pas possibles, puis il y a pas un chat, puis on vous dit rentrer chez vous, oui, les 3 premières heures. OK, c'est bon. Est-ce que tout le monde a accès au crédit, peu importe sa situation financière? Vrai ou faux?
0: Ben non. Vrai ou faux, est-ce qu'il y a d'autres énoncés?
1: Non, c'est tout le monde a accès au crédit, importe sa situation financière.
0: Malheureusement non, là.
1: Non.
0: Ben, en fait, non, heureusement non.
1: Avant de l'autoriser, l'émetteur de crédit fait une enquête sur le dossier du demandeur pour être sûr qu'il soit stable.
0: D'ailleurs, dans mon cours d'économie de Cégep 1, je me rappellerai toujours, Monsieur Perron nous avait dit que la meilleure chose pour commencer à bâtir du crédit, parce qu'à cet âge-là, nous en avons pas, c'est de demander une carte de crédit, mais dès qu'elle arrive, là, mettez un ciseau dedans. Ne l'utilisez pas, mais le simple fait de l'avoir, ben vous commencez à bâtir votre crédit.
1: Bon, ben ça c'était la 3e question.
0: Arrête!
1: Non, mais c'est pas vrai, l'autre question, OK, un étudiant de 16 ans, il a économisé 1 000 $ grâce à son emploi d'été et souhaite ouvrir son premier CELI à la banque pour faire fructifier son argent. Mm-hmm. Que va lui répondre le conseiller financier? Est-ce qu'il va lui dire qu'il peut ouvrir son CELI immédiatement, qu'il n'y a aucun âge minimum pour le détenir? Ou est-ce qu'il va lui dire, il peut l'ouvrir seulement si ses parents acceptent de co-signer avec lui? Il peut lui dire, il doit attendre d'avoir 18 ans pour ouvrir un CELI et accumuler les droits de cotisation? Ou il doit obligatoirement attendre d'avoir terminé ses études secondaires pour pouvoir y cotiser?
0: Je ris parce que la dernière est comme invraisemblable.
1: Il faut
0: avoir 18 ans.
1: Il faut avoir 18 ans, exactement.
0: C'est ça. Les parents qui co-signent, tu peux pas avoir un CELI avant 18 ans.
1: C'est ça. Donc, okay. Si à 16 ans, tu as gagné 1 000 $ avec ta job d'été, tu peux le placer autrement, mais tu pourras pas le placer dans un CELI.
0: Ceci dit, et je l'ai fait avec mes enfants qui avaient des économies de cadeaux de fête et puis cadeaux de Noël, puis on s'est dit, regarde, moi, je trouve ça très, très important d'encourager l'économie pour qu'ils comprennent les intérêts composés, parce que c'est là que tu fais de l'argent, plus tôt tu commences. Et donc, ils ont un compte d'investissement pour lequel, moi, je suis comme leur gestionnaire. Et donc, avant 18 ans, c'est possible. Mais c'est pas dans un CELI.
1: Ouais. Quel est le salaire minimum au Québec à l'heure actuelle, donc 1er juin 2026? Est-ce que c'est 15 $, 15,60, 16 ou 16,60?
0: Alors, on vient de le voir dans les nouvelles, ça a monté à 16,60.
1: 16,60, exactement, depuis le 1er mai. Mais pour les salaires avec pourboire, c'est 12,90. Okay. Pourquoi est-il important de maintenir une bonne cote de crédit? Ça, mes enfants m'ont posé la question. Parce que cela vous permet de retirer de l'argent gratuitement dans tous les guichets.
0: Oui, c'est ça là.
1: Cela vous dispense de payer les taxes sur les achats importants.
0: Encore mieux.
1: Ça serait le fun, hein?
0: Oui.
1: Cela facilite l'obtention de prêts avec des meilleurs taux d'intérêt ou cela empêche les banques de vérifier vos antécédents financiers?
0: Des meilleurs taux d'intérêt et avoir des prêts. Je pense qu'on serait pas pire dans notre examen de secondaire 5, Julie.
1: Je pense qu'on serait pas pire.
0: Serait correct.
1: Je pense qu'on serait vraiment pas pire. Je regarde.
0: Pour moi, ce qui est important à montrer à nos jeunes, c'est vraiment l'investissement. Les intérêts composés, je vais le répéter 8 fois s'il faut. C'est de montrer à quel point, là, quand tu sauves de l'argent, tu fais de l'argent. Et plus tôt tu commences, et plus mieux ça va. Et pour faire ça, ben évidemment, ça prend un budget.
1: Une petite dernière, puis celle-là, je l'ai pas réussi, cette question-là. Tous les commerces sont tenus d'avoir une politique d'échange ou de remboursement, vrai ou faux?
0: Je croirais vrai.
1: Ben non, c'est faux. Elle n'est pas obligatoire et s'ils choisissent d'en avoir une, ils sont libres d'en fixer les conditions selon l'Office de la protection du consommateur. Ben ça, je l'aurais pas eu.
0: Non, moi non plus. Ben, on a quand même une pas pire note. J'espère que vous aussi. Laissez-nous savoir sur la messagerie texte. On vous envoie votre diplôme vivant. Au retour, on joue au jeu Qui suis-je? Trois voix de personnalité connues, thématiques aujourd'hui. Je vous dis laquelle au retour. Et Christina Aguilera nous attend avec Candyman. À Viva!
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0: Rendez-vous dès 18h pour les hits à pattes. Je vous sors des numéros 1 de plein de différentes générations. C'est toujours super trippant. Pendant que Julie, elle, est en voiture puis elle rentre à la maison, eh bien, elle fait comme vous puis elle m'écoute.
1: Ben oui, je t'écoute,
0: la bonne musique comme celle-ci. Christina Aguilera, voici Candyman. Viva la Casa!

0: La journée finie? On joue.
1: On joue.
2: Et moi, j'aime ça partir la semaine du bon pied avec un jeu que tout le monde va réussir à avoir dans sa voiture. Tout le monde va avoir un 3 sur 3. On va se donner une bonne tape dans le dos et on va partir la soirée du bon pied. Okay. Et donc, j'ai une thématique que j'ai sortie. Mais ma thématique, vous allez la reconnaître assez vite. Et ça va faire en sorte que, d'après moi,
3: le jeu
2: va être quand même assez simple.
3: Okay.
2: Je vous dis pas tout de suite c'est quoi la thématique. Elle va se dévoiler au fur et à mesure que je vous fais écouter ces voix de personnalités connues. Vous devez identifier la voix. On le rappelle à chaque semaine, mais tu sais, quand on voit pas la face, des fois...
3: C'est juste, plus difficile. On reste dans des voix québécoises, hein?
2: Première voix, Julie.
4: Et j'ai partagé plein de choses. Je vivais la notion du pardon, le décès de mon père, les choses que j'ai, les addictions que j'avais arrêtées, enfin que j'ai arrêté l'alcool parce que les addictions plus dures, même si l'alcool pour moi c'est une drogue dure, j'avais déjà arrêté à mes 20 ans.
2: Thématique, je vous rappelle que moi, j'ai
3: parce
2: passé...
3: Parce que t'as toujours fait des voix québécoises.
2: J'ai passé le week-end à Paris et donc en préparant le jeu, je me suis dit ah ben je vais prendre des voix parisienne, mais des artistes qu'on connaît très bien ici au Québec.
3: J'ai l'impression que c'est Zaz.
2: Mais tu as une très bonne impression. Une première bonne réponse. On continue avec la deuxième voix cachée.
5: Quand tu demandes aux médecins c'est quoi le somnambulisme, ils savent pas ce que c'est. Ils ont aucune idée c'est quoi et comment régler ça. Et j'avais demandé à un ami qui me disait que pour lui c'était émotionnel et donc le somnambulisme c'est la culpabilité. Si tu te sens coupable de pas avoir réussi quelque chose, tu vois.
3: Eh hey là là, ça je suis... Demé, non? Ah
2: ouais?
3: Ah, c'est ça,
2: hein? T'as juste nommé des Français. Ben, il me semble que les Français, plus je le connais. Tu l'as pas reconnu?
3: C'est quoi son petit nom?
2: Jérémy.
3: Jérémy, c'est
2: son petit nom.
3: Ouais.
2: Oui, Jérémy Demé, humoriste, gars que j'aime beaucoup d'ailleurs. Deux bonnes réponses.
3: OK. Et là, donc la thématique, c'est français, c'est ça que tu veux dire?
2: T'es forte, Julie. Tu pourrais être détective, journaliste, tout ça. Mais il en reste juste une.
6: J'espère qu'on va me demander de te faire un discours tout à l'heure parce que je saurais pas quoi dire. Je suis émue et heureuse, quoi. C'est formidable. Moi, je me rappelle, étant toute petite, je rêvais devant une photo de Romy Schneider. J'avais envie d'être comme elle et j'avais envie de faire ce qu'elle faisait. Et ce soir, j'ai un petit peu l'impression d'avoir réussi, quoi.
3: Ah, c'est pas Vanessa Paradis, ça.
2: J'adore que tu dis que c'est pas elle, mais que je te le donne quand même.
3: Oui, mais sa voix était pas tout à fait la
2: elle,
3: même.
2: Toute jeune. Toute jeune.
3: Ouais. Bon, ben, regarde.
2: Zaz, Jérémy Nommé, Vanessa Paradis, je te l'avais dit que t'aurais un 3 sur 3, bon. Julie.
3: C'était le fun.
2: T'as-tu pas pire ma thématique?
3: Elle était pas pire ta thématique.
2: Bon.
3: Ouais. Alors, au retour, qu'est-ce qu'ils ont en commun, Pat? Des artistes comme Adele, Amy Winehouse, Tom Holland, l'acteur Ray ou Olivia Dean? Et ils ont tous un truc en commun.
2: OK. Et c'est pas qu'il y en a plusieurs qui étaient chanteurs là-dedans. Non, tu dis Tom Holland.
3: Oui. OK. Ils ont un truc en commun que je vais vous dire tout de suite après ceci.
2: C'est après Kane en effet. Voici Waving Flag. Oh!

0: Qu'est-ce qu'ont en commun des Amy Winehouse, Adele, Olivia Dean ou même Tom Holland? Eh bien, ils sont allés à la même école.
1: Oh ouais.
0: Et c'est une école à Londres qui s'appelle la Brit School. C'est une école qu'on fait comme en deuxième partie de secondaire, vers de 14 à 19 ans à peu près. Là. Donc, c'est secondaire cégep, mettons.
1: Ouais, ouais,
0: là.
1: Ouais.
0: Et c'est une école sur les arts de la scène, l'industrie créative. Donc, il y a musique, chant, il y a composition de paroles, des choses comme ça, du cinéma, des arts visuels. Donc, c'est assez complet. C'est une école publique, c'est intéressant de le mentionner, qui est financée à 80% par l'État. Et sinon, c'est des mécènes ou des grandes entreprises qui financent le reste. Donc, okay. Cette école-là, elle est complètement gratuite.
1: Est-ce que c'est très contingenté, par contre, rentrer là?
0: Ça doit, mais c'est une école en même temps qui vise vraiment la diversité à tous les niveaux et surtout la diversité au niveau financier également. Et il y a un point commun, un dénominateur commun, c'est que la façon dont on enseigne aux enfants, une des choses qu'on leur dit, c'est d'être sympathique. Parce qu'on dans la vie, là, il y en a beaucoup qui ont du talent, mais si vous voulez qu'on travaille avec vous, soyez sympathique, soyez humble, parce que soyez fiable. Et donc, on les met dans cette espèce de microcosme qui donne le goût, en fait.
1: Ça semble avoir fonctionné, en tout cas. Pour
0: vraiment,
1: certains. Je sais pas c'est quoi le pourcentage, mais ceux que t'as nommés ont des pas pires carrières. Tout comme celui qu'on va célébrer au retour, parce qu'il s'est passé quelque chose le 1er juin 1969. Vous connaissez certainement l'événement. Est-ce que vous connaissez l'histoire derrière? On vous la raconte et Madonna et Sabrina Carpenter s'en viennent. À Viva!
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0: Dans le Jukebox aujourd'hui, je vous ramène à il y a 57 ans. Oui, mes mathématiques sont correctes. 1er juin 1969, Julie, événement, je pense qu'il fait partie de l'inconscient collectif de tous. Mm-hmm. Le bed-in de John et Yoko avec une chanson qui est née exactement il y a 57 ans aujourd'hui. Mais c'est fou parce que cette histoire-là, tu la connais évidemment.
1: Oui, oui, je la connais.
0: Mais j'ai l'impression que comme moi, tu connais peut-être pas tous les détails. J'ai fait des recherches aujourd'hui et j'ai l'impression qu'on va en apprendre en retournant à cet événement qui a été assez marquant. Jukebox. Donc oui, 1er juin 1969, John Lennon et Yoko Ono sont couchés dans un lit. Des images qui ont traversé les générations que vous avez vues.
1: Ils ont fait le tour du monde.
0: Je vous dis ces mots-là et vous imaginez cette photo-là. Ils étaient devant les médias du monde entier, littéralement. C'était pendant leur lune de miel. Puis ils avaient décidé de transformer une chambre d'hôtel en manifestation pacifiste. Avec comme idée, ben, on est super célèbre. Partout où on va, ben, tout le monde nous accroche, tout le monde nous interpelle. Donc, on va utiliser notre célébrité pour parler de paix plutôt que de parler de potin. Ce qui est intéressant, et on dirait que plus je lisais sur cette histoire-là, je me disais, ah ouais, il me semble que je m'en rappelais, mais il me semble que j'étais pas certain. C'était pas leur premier bed-in.
1: Ah ouais, ça, je savais pas.
0: Ils avaient commencé, au mois de mars 69, à Amsterdam, pendant une semaine complète, ils l'ont fait au Hilton d'Amsterdam avec les affiches où on pouvait lire Hairpiece et Bedpiece. Chaque jour, ils invitaient des journalistes dans leur chambre pendant des heures pour discuter de paix et d'amour. Et là, ça a super bien fonctionné. Même si les gens disaient que c'était ridicule, John, il disait, ouais, c'est peut-être ridicule, mais tout le monde en parle. Et donc, visiblement, ça fonctionne. Et donc, quelques mois plus tard, après leur mariage, ils se disent, bon, ben, on va refaire le même coup. Et donc, on va aller à New York. Mais là, John Lennon ne pouvait pas rentrer à New York parce qu'il y avait une conviction pour possession de marijuana. Et donc, on interdit son entrée aux États-Unis.
1: Et donc, c'est pour ça qu'ils se sont retrouvés à Montréal.
0: Mais pas tout de suite. Parce que tout d'abord, ils ont fait l'escale aux Bahamas pour une seule nuit. Et là, John Lennon trouve qu'il fait beaucoup trop chaud pour passer une semaine complète au lit.
1: Oui.
0: Plan B, Montréal, où il se retrouve au Queen Elizabeth Hotel de Montréal dans la chambre 1742, chambre qu'on peut maintenant visiter.
1: Mm-hmm. T'as déjà... que j'ai visité.
0: Ouais, t'as eu la chance. Ouais. Toi, tu t'es couché dans ce lit-là.
1: Je me suis couché, j'ai pris une photo, toute la kit, là. C'est intéressant, d'ailleurs.
0: Si t'avais été dans ce lit-là, couché, à côté de John, quelques années plus tôt, t'aurais pu participer à l'enregistrement de cette chanson que tout le monde connaît.
1: Et quelle chanson?
0: Et tout le monde la connaît, cette chanson? Elle a été enregistrée dans cette fameuse chambre d'hôtel à Montréal, au Queen Elizabeth. John Lennon qui réalise qu'à force de répéter la phrase « Give peace a chance » à qui il disait à peu près à tous les journalistes et tout le monde qui voulait bien passer dans la chambre, il s'est dit « ça pourrait être une chanson ». Ouais, ça pourrait être le slogan parfait. Et donc, ils enregistrent ça dans la chambre d'hôtel avec un équipement ultra rudimentaire, 4 micros, un magnétophone, 4 pistes.
1: Que tu vois d'ailleurs quand tu visites la chambre, tu vois ce magnétophone.
0: Et que tu vois dans le vidéoclip, parce qu'il y avait plein de caméras, un magnétophone qui avait été emprunté par le producteur montréalais André Perry. Et donc, tout le monde se retrouve dans la chambre. C'est pas un grand studio, il y a pas de perfection technique du tout. Et il y a comme plein de gens, tu sais, à l'époque, si t'avais été journaliste, t'aurais pu être invité et ta voix se retrouve sur ce cœur de gens qui, dans la chambre d'hôtel, ont enregistré cette chanson qui est devenue mythique.
1: C'est quand même fou, hein?
0: Et tout ça, ben, ça se passait le 1er juin 1969, il y a maintenant 57 ans. Ici, au Québec, c'est quand même pas plate comme histoire, sachant que c'était pas leur plan A.
1: Dans ce Montréal plan B, comme tu le dis si bien. Mais tu sais, quand je dis j'ai visité, je me suis assise puis tout le kit, là, ouais. Pas tout le kit là. Je me suis pas déshabillée non plus là. Je me suis juste assise sur le lit.
0: C'est pas ça qu'on s'imaginait. Toi, tu pensais.
1: Non, mais tout d'un coup, je me dis oh, ça portait peut-être à confusion ce que j'ai dit.
0: Mais là, on l'imagine. Ok, t'as mal fait tes affaires.
1: Dû fermer à gueule.
0: L'heure, hein, je regarde l'heure passée. Déjà la citation qui s'en vient. Mais tout de suite avant, c'est Sarah Dufour. On va te prendre une marche ici. T'as vu, voilà. 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

0: Viva la Casa est sur le point de se terminer, mais la bonne musique, elle se poursuit pour au moins une autre heure, parce que c'est moi qui s'en occupe pour la prochaine heure.
1: Puis j'espère après ça, Pat, là, que tu vas aller quand même faire un petit dodo, parce que tu dois être un petit peu fatigué.
0: J'allais dire, je nous souhaite tous un lundi soir tranquille. C'est après un gros week-end, on dirait que ça fait du bien quand notre lundi il est pas trop occupé.
1: Ouais.
0: Je vous promets que passer 19h, ça va pas rester debout trop longtemps. J'ai quand même dormi dans l'avion. Je vous rappelle que j'ai passé le week-end en France. Ça a été un très très court week-end parce que j'étais ici jeudi. Je suis ici lundi et donc mais mon corps il sait plus en ce moment. On est dans quelle zone?
1: T'étais en France, mais t'étais plus particulièrement au tennis.
0: Ouais, en fait,
1: à Roland-Garros.
0: J'étais juste au tennis.
1: C'est ça. T'as quasiment dormi là.
0: J'ai dormi et j'allais au tennis et c'est tout. J'ai pas vu grand chose d'autre, mais ça a été un super super week-end qui commence à me rentrer dans le corps un petit peu.
1: J'imagine.
0: Toi, Julie, soirée occupée?
1: Non, une soirée tranquille. Très, très relaxe, très tranquille. Et oui, parce que j'ai une grosse semaine. Là, je suis en tournage un peu cette semaine. Là, j'ai 3 petits tournages, donc c'est ça, être en forme. Et souvent, le lundi, c'est ça de toute façon.
0: Oui,
1: on commence avec des bonnes, une bonne attitude pour la semaine. Des fois, ça fout le camp, mais
0: oui.
1: on parle avec des bons principes. Alors, la citation aujourd'hui. Je préférerais regretter les choses que j'ai faites plutôt que celles que je n'ai pas faites. Bonne soirée, à demain!

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9: Bonsoir, ici Claude Marquis. Voici vos actualités. En l'absence de développement à Ottawa sur les contraintes imposées aux industriels de Drummond quant au programme des travailleurs étrangers temporaires, le député bloquiste Martin Champoux estime qu'il est maintenant temps de faire beaucoup de bruit pour avoir une réaction du gouvernement. Rappelons que le chef de sa formation, Yves-François Blanchet, avait déjà promis d'intervenir pour corriger la situation. Et par ailleurs, Drummond Économique étudie toujours les options légales pour demander un moratoire au gouvernement fédéral sur les règles du programme des travailleurs étrangers temporaires. La région de Drummond, désormais classée comme région métropolitaine de recensement, doit composer avec un taux de chômage sous les 6 % pour obtenir de nouveaux permis ou renouveler ceux des travailleurs déjà en poste. C'est ce qui complète vos informations. 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

incroyable. Pour ceux qui n'y étaient pas, inquiétez pas, je m'occupe de vous. Bruno Mars s'en vient avec 24K Magic. Et on passe avec Cross Michel aussi. Ghetto Superstar. Ça y est, ça passe. Merci d'être là.

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Dans les prochaines, Loud nous ramène en 2018 avec la première grosse toune qui nous l'a fait connaître. Toutes les femmes savent danser. D'ailleurs, une toune qui s'en vient dans quelques instants risque de vous faire danser, ou en tout cas, du moins, vous faire taper du pied. Mike and the Mechanics s'en vient avec All I Need is a Miracle. Mike and the Mechanics, le projet de Mike Rutherford, le bassiste de la formation Genesis, qui a eu un gros, gros succès en 1985. Mais on passe ça avec celle qui, d'après moi, va vous faire hocher la tête. Ça a été le troisième single de l'album Baby One More Time. Mais le premier caméo au cinéma pour celle qu'ensuite elle est jouée dans un rôle en tant qu'actrice principale dans Crossroads en 2002. C'est évidemment plutôt en tant que chanteuse qu'on la connaît. Elle n'avait que 17 ans quand son premier album a été lancé. Extrait qu'on a eu le 24 août 1999. Voici You Drive Me Crazy, c'est Britney Spears dans les Hit à Pat. À Viva!

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1: C'est l'heure de faire deviner la chanson surprise d'un groupe qui a eu son plus grand succès avec celle qu'on va écouter 20 ans après sa sortie. C'est encore la chanson la plus écoutée sur tous les sites d'écoute en ligne avec plus d'un milliard d'écoutes. Pour une formation fondée en 1995 à Los Angeles, en Californie, c'est vraiment grâce à leur troisième album que le groupe a explosé. Et ironie du sort, pas mal l'impression qu'ils ont explosé après avoir rajouté une fille dans la formation, mais une fille qui n'apparaît pas sur la chanson qu'on va écouter dans les prochaines. Et c'est drôle aussi comment les choses changent, les méthodes de marketing changent également. Aujourd'hui, les artistes veulent être partout, tout le temps. À l'époque, chanteur Justin Timberlake apparaissait sur cette chanson-là, mais la compagnie disque ne voulait pas qu'il apparaisse dans le nom de la chanson ou dans le titre. Pourtant, il y est, et vous allez l'entendre au retour à Viva.
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2: Pas mal sûr que les Black Eyed Peas ont explosé grâce à Fergie, qu'on a retrouvé sur l'album Elephunk, mais pas sur cette chanson où on entend Justin Timberlake. C'est Where is the Love dans vos hits à Pat. À Viva!

0: Pat.
1: Bonsoir, merci de le faire ici sur les ondes de Viva. Pat qui vous accompagne jusqu'à 19h. Et vous savez à quel point j'aime mélanger les générations? Eh bien, on s'en va pas trop loin avec une chanson qui a été lancée en 2019, mais

carte collaboration entre un membre de Heart et un membre de Loverboy, formation canadienne, une chanson qu'on a retrouvée dans le film Footloose, un duo qui est rendu intéressant. Pourquoi? Mais parce que en studio, Mike Reno a enregistré sa partie avec une laryngite et donc il n'était pas capable de pousser la note. Ann Wilson l'a tellement soutenu dans le studio qu'on l'entend monter. Vous allez voir la chaleur émotionnelle qui est à son comble, voyez qu'à peu près, sur Almost Paradise. À Viva!

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1: On se fout de nous, c'est Shine qui termine les hits à Pat édition du lundi. J'ai vu plein d'affiches de Shine ce week-end parce que j'ai eu la grande chance de passer la fin de semaine à Paris pour aller voir du tennis à Roland-Garros. Et il y avait des affiches parce que Shine était dans la comédie musicale Chicago au Casino de Paris. Et donc, en jouant cette chanson-là, je me suis rappelé, hey, j'ai vu plein d'affiches de Shine ce week-end. Je peux pas terminer l'émission non plus sans mentionner à quel point le 1er juin est une date importante dans l'histoire de la musique et dans l'histoire de la musique de ma vie à moi. La sortie de l'album Enema of the State de Blink-182 sur lequel on retrouve What's My Age Again, All the Small Things, album qui a changé le cours de la musique pop-punk, qui a changé le cours de ma vie à moi. Faites-vous une faveur ce soir, écoutez-le du début à la fin, encore un des meilleurs disques au monde. La bonne musique se poursuit sur les ondes de Viva. Fouki s'en vient au retour. Bonne soirée!
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4: Bonsoir, ici Claude Marquis, voici vos actualités. En l'absence de développement à Ottawa sur les contraintes imposées aux industriels de Drummond quant au programme des travailleurs étrangers temporaires, le député bloquiste Martin Champoux estime qu'il est maintenant temps de faire beaucoup de bruit pour avoir une réaction du gouvernement. Rappelons que le chef de sa formation, Yves-François Blanchet, avait déjà promis d'intervenir pour corriger la situation. Et par ailleurs, Drummond Économique étudie toujours les options légales pour demander un moratoire au gouvernement fédéral sur les règles du programme des travailleurs étrangers temporaires. La région de Drummond, désormais classée comme région métropolitaine de recensement, doit composer avec un taux de chômage sous les 6 % pour obtenir de nouveaux permis ou renouveler ceux des travailleurs déjà en poste. C'est ce qui complète vos informations. 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

0: qui vous accompagne ce soir au meilleur de la musique, bien évidemment, dans votre station préférée. 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

La semaine passée, là, plus précisément jeudi, hein, la semaine passée, le 28 mai, il y a eu de la petite pluie. Hein, et les conditions météorologiques là étaient pas tellement de notre bord, mais il y a du monde qui ont eu du fun et qu'on a pu ramasser un montant record cette année. Je vous explique. Ça se passait jeudi, la semaine passée, au club de golf Herriot de Drummondville. Le pro-am organisé au profit de la Fondation du Centre Normand Léveillé a permis d'amasser un montant record de 410 000 $. En passant, là, pour plus de détails, je vous invite à aller lire directement l'article sur mondremon.com. Mais sinon, félicitations aux participants. L'équipe était composée de Éric Laporte, Pierre Hamel, Daniel Parenteau et Pierre Bergeron qui ont terminé en première position directement dans ce tournoi-là. Et pour ceux qui savent pas c'est quoi le Centre Normand Léveillé, eux autres, ils vont offrir des services de répit et même d'activités adaptées aux enfants qui vont vivre avec des besoins particuliers avec puis ainsi que pour leur famille, fait que c'est pour soutenir ces familles là, mais ils ont pu ramasser un montant record de 410 000 $. Toutes mes félicitations et c'est à lire sur mondremon.com.

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